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1: Et avant, j'ai un vrai faux actu pour nous.
2: Principe est simple, je vous donne le début d'un titre de l'info. Je m'arrête avant la fin, c'est à vous de le compléter. Comment un Américain réagit après la demande en divorce de sa femme? Première proposition, il a tenté de lui mettre un meurtre sur le dos.
3: Oui. Oh.
2: Ou deuxième proposition, il a tenté de détruire sa maison à la pelleteuse.
3: Oh.
4: Alors c'est vrai que dans les deux cas c'est un peu surréagi.
3: Oui, oui.
4: On est d'accord que
3: bon, là-dessus y a pas de souci.
2: Il y a une gestion de la colère à revoir. Hein.
4: Vas-y le premier.
3: Ouais moi aussi.
4: Il colle un mort sur le dos.
3: Ouais.
4: Non?
2: Non c'est tu.
3: Ah.
2: Bon c'est américain. Cet américain après des années de couple qui battait un petit peu de l'aile, on lui a appris sa femme qu'une demande de divorce avait été posée. Là c'était beaucoup trop pour lui. Il a donc décidé de faire ce que tout le monde devrait faire, une réaction totalement mature et mesurée, c'est-à-dire prendre une pelleteuse et tenter de détruire sa baraque. En plus, ivre. Voilà, on va préciser aussi.
4: Ah bah, oui.
2: Voilà, mais la police n'a pas eu de mal à l'appréhender. Heureusement, il n'y a pas eu trop de dégâts. Surtout que, en plus, son ex-femme et sa fille étaient encore dans la maison. Le mec.
3: Oh là là. Enfin, à la fois vu l'état dans lequel il était pas tout à fait normal.
2: Ouais.
4: Oui, mais d'accord.
2: Et dans tous les cas, sur la demande de divorce, je pense qu'il y avait un bon soupçon de la part de son ex-femme.
3: Ouais, c'est clair.
2: Miguel, il faudrait peut-être arrêter.
4: Quelque part, on comprend aussi mieux la demande de divorce.
3: C'est ça.
2: Ouais, voilà.
4: Du coup, parce que bon.
2: Ah ben là, les justiciers. Je veux dire, il n'y a pas de mal à discuter au tribunal. Alors, pas avec cette mesure. Est-ce que ça vous est déjà arrivé dans votre vie de vous venger un petit peu? Moi, par exemple, quand j'étais gamin, j'ai dû me venger de mon cousin qui me piquait les jeux de PlayStation 2.
4: Oh non.
3: Et tu te vengeais comment?
4: C'est honteux.
2: Ah, j'ai peut-être piqué une PlayStation 2. Ah. Il pourra y t'en prendre, je veux dire.
3: Ah oui, d'accord.
2: Voilà, on voit, ça a renvoyé un petit peu l'appareil.
3: D'accord. Aurèle. Oh ben moi, je pense que j'ai fait ça même adulte. Hein. Je pense que j'ai dû peut-être me venger, mais gentiment, l'une autre fois. Peut-être par rapport à mon mari. Peut-être qu'un jour, il m'a fait toi un truc où franchement, je me suis dit, ça, tu vas me le payer. Voilà. Et j'ai sûrement dû faire un petit quelque chose.
2: Oui, oui, parce que c'est pas oublié, et vu que c'est ton mari et que tu partages ta vie avec
3: le quotidien,
2: pendant les.
3: Ouais,
2: pendant...
3: C'est ça.
2: Il peut y avoir une vengeance qui peut intervenir 12 ans plus tard.
3: Hein. Ah oui, tu sais que c'est un plat qui se mange froid.
2: Hein. Ah oui, alors ça, ça vaut une bonne piémontaine.
4: C'est pour ça que je suis très inquiet maintenant. Parce que... Ah bah moi, ça peut arriver tous les dimanches hein, sur un terrain de foot. Hein.
2: Ah bah oui.
4: Ça peut arriver à tout moment. Moi, ce que j'aime pas, c'est que bon, le foot, sport de contact, il y a faute, ok, on s'excuse, machin. Mais le mec qui vient exprès pour faire mal et qui après te parle mal.
3: Là,
4: oh, tu peux être sûr que le ballon suivant, je vais pas y aller pour rien.
2: Voilà. Ouais, j'aurais jamais envie d'expérimenter ça, de voir, de prendre un tacle et de passer tout ton match. Tu t'es plus là pour marquer, t'es là pour détruire l'autre. Hey, bah, je vais me venger, hein. T'as failli me faire une cheville, je vais te faire la main.
4: Tu rigoles, mais malheureusement, il y a des matchs où ça se passe comme ça. Hein.
2: C'est le foot amateur.
4: Oui.
2: Ça ne passerait pas sur Neymar, cela dit, puisqu'il tombe instantanément quand.
3: Ah oui, non, mais alors lui, franchement.
2: Il risque pas de se venger sur qui que ce soit.
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0: Et avant ça, c'est l'heure d'attaquer le sujet du jour de ce matin. C'est sur le Facebook de Top Music que ça se passe, les amis. Vous allez pouvoir réagir jusqu'à 10h. Vendredi, c'était la fête des voisins. Du coup, on se demande ce matin, les amis, est-ce que vous avez une relation un peu particulière avec vos voisins? Est-ce que vous avez des anecdotes à nous raconter? Comment ça se passe de votre côté? Est-ce que vraiment vous êtes gigapotes au point que vous pouvez limite rentrer chez eux sans avoir la clé, sans avoir besoin de toquer? Ou est-ce que c'est un peu plus compliqué et l'entente est un petit peu plus triviale, on va dire? Tiens, Aurèle, tu les connais pas trop, tes voisins?
1: Non, d'abord, on n'a pas du tout les mêmes horaires, on va pas se mentir. Et donc, ça va être. Et puis, moi, je prends l'ascenseur parce que j'habite très haut, 5 et 6. Et les autres, souvent, ils prennent, tu sais, les escaliers.
0: Ouais.
1: Plus, on se croise moins. Non, je ne les connais pas vraiment. Après, est-ce que j'ai envie de les
0: croiser? Non, je rigole. C'est ça, grosse question aussi.
1: Je rigole.
2: Seb. Moi, j'ai juste une voisine en dessous que je croise une fois tous les 3 semaines.
0: Ouais. T'as son prénom, quoi. C'est déjà une bonne base.
2: Je suis pas sûr.
0: Je crois qu'il y a Manuela qui est avec nous, qui nous a appelé au 03 8 pour réagir. Bonjour, Manuela.
3: Oui, bonjour.
0: Bienvenue sur Top Music. On est ravis de t'accueillir ce matin. Alors, toi, c'est quoi comment ça se passe la relation avec tes voisins, Manuela?
3: Alors, mes voisins dans mon bâtiment, c'est bonjour, au revoir, mais j'ai un voisin du bâtiment en face qui me drague ouvertement, en fait.
0: Oh.
1: Excellent.
0: Attends, mais qu'est-ce que tu entends par ouvertement? Quels sont les signes?
3: En fait, au début, quand il était avec sa femme, on discutait juste, voilà, parce qu'ils sont en rez-de-chaussée et tout. Et puis, ouais, non, mais il s'est séparé entre-temps et il est sorti avec une de mes voisines.
1: Il reste dans le quartier.
0: Il fait un mode opératoire.
2: Le mec, il fait un bingo. Il a pris l'immeuble, il fait appart par appart.
3: Ouais. Et en même temps qu'il était avec elle, il m'envoyait des messages. Il me disait, oui, j'aimerais bien qu'on se fasse un repas, voilà.
1: Ah ça, ouais.
3: Depuis qu'il est plus avec elle, maintenant c'est carrément j'aimerais quand même qu'on fasse l'amour une fois.
0: Ok, d'accord. C'est même pas.
1: Ah oui, il s'en cache plus, c'est fou.
2: Là, quand tu dis ouvertement, ah oui, là pour le coup, oui.
0: Ouais, tu as choisi, il y a 36 000 langues sur cette terre, tu as choisi de parler le français. Effectivement, c'est ouvertement. Bon, je suppose que tu lui as mis un petit stop gentiment ou tu laisses encore planer un peu vite fait le doute pour qu'il te laisse tranquille?
3: Non, je lui ai dit clairement que j'étais pas intéressée, mais bon, il assiste quand même.
0: À un moment donné, un non, c'est un non.
2: S'il nous écoute, faut qu'on comprenne.
3: Moi, je suis franche, je lui ai dit clairement que voilà, c'était pas du tout mon style d'homme et que j'étais pas intéressée, mais continue. Hein.
1: Bon, attends que la voisine du dessus se fasse remarquer.
0: Ouais, c'est ça. T'inquiète pas, d'ici 3 semaines, ce sera pour une autre voisine. Ouais. Mais donne-lui des tips, préviens-la quand même.
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0: Hello! Avec le duo Mercure-Neptune, on brouille les pistes! Bélier, cherchez la nuance. Choisissez bien vos mots pour ne pas froisser l'autre. Taureau, votre esprit capte mille choses à la fois. Mais avant de réagir, vérifiez les faits. Rien que les faits. Gémeaux, prudence autour des questions matérielles. Tout ce qui brille n'est pas d'or. Cancer, vous pourriez être trop idéaliste côté pro, essayez de garder la tête froide. Lion, évitez les décisions hâtives, privilégiez la sérénité et les instants suspendus. Vierge, attention aux illusions dans votre cercle social, on vous compte des sornettes. Balance, ne vous engagez pas trop vite, posez des questions pour que tout soit bien clair. Scorpion, quelqu'un vous attire, mais vous n'êtes pas encore sur la même longueur d'onde. Sagittaire, des zones floues peuvent apparaître côté pro ou finance, soyez pragmatique. Capricorne, un malentendu est vite arrivé si chacun reste dans son imaginaire. Alors exprimez-vous. Verseau, ouvrez les yeux car une distraction ou un oubli pourrait créer un imbroglio. Poisson, votre magie opère pleinement quand elle s'incarne dans le réel. Restez avec nous. Belle journée.
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2: Mais avant, aujourd'hui, 3 juin, c'est la journée mondiale du vélo.
3: Ah. En plus, je crois que c'est un mois spécial qui encourage les gens à partir en vélo au travail le plus possible.
4: Au boulot à vélo.
3: Ouais. Alors hier c'était pas la bonne journée avec toute la chose qu'il y avait, mais pourquoi pas en mois de juin, il fait beau, pourquoi pas aller au travail au vélo. On pose un quiz intox spécial vélo, principe est simple, je vous donne des titres de l'actu qui contiennent du vélo et vous allez devoir me dire si ce sont de vrais titres de l'actu ou si c'est des infos que j'ai inventées. Première info, en Chine, McDo installe des vélos d'appartement dans ses restaurants.
5: Des vélos. Donc tu fais deux en un, tu manges et tu élimines après.
3: Ouais, c'est une bonne réponse. Ouais. Il y a une trentaine de restaurants McDonald's en Chine qui ont installé ce truc. En fait, c'est vous avez une table et dessous vous avez des pédales pour pédaler et pour premièrement recharger votre téléphone et deuxièmement vous dépenser en train de manger votre McDo.
4: Bonne conscience quoi.
3: Ouais, c'est bonne conscience parce que si tu dois éliminer chaque calorie du Big Mac, t'en as un pour un quart d'heure entre chaque bouchée. Donc à un moment donné, c'est un peu relou. Deuxième info. Il fait une étape du Tour de France en monocycle.
4: Waouh.
5: En monocycle.
3: En monocycle.
4: Chaud quand même.
3: Pas en tricycle, en monocycle.
5: Attends, mais ça doit être une petite étape. Il doit bien y avoir un truc où tu vas du point A au point B sur 100 mètres tout droit. Oui.
4: Non, il n'y a pas de petite étape.
3: Si, en vrai, entre les contre-la-montre qui sont un peu moins longs. Mais non, ça ne s'est jamais produit, ça ne s'est jamais passé. Un vélo libre de service de Strasbourg a été retrouvé à Marseille.
4: Oui.
5: Oui, oh là, ça doit pas être le premier.
3: Ouais. Oh oui. Ouais, c'était il y a quelques années, un vélo de location Vélop de chez nous, en Alsace, de Strasbourg. Hein. Oui, vous pouvez le louer ici.
5: Il avait besoin de vacances.
3: C'est retrouvé, on ne sait pas comment.
5: Oui.
3: Dans la cité phocéenne. Et personne ne sait comment ce vélo a été transporté. Qui l'a pris? Est-ce que ça a été fait en train? Est-ce que ça a été fait en voiture? Est-ce que ça a été fait dans un camion? Est-ce que quelqu'un s'est déterré à pédaler? Tout ça avec le vélo?
4: Alors ça, je suis moins sûr.
3: On n'aura jamais la réponse. Que la personne n'hésite pas à se manifester, c'est quand même dingue,
5: c'est sûr qu'elle va se manifester. Ouais, easy.
3: Et enfin, dernière info, par conviction écologique, elle va accoucher en vélo.
4: Oula. Oh,
5: punaise.
4: Ouais, enfin, conviction, pas conviction.
5: Ouais, quand t'accouches, hein.
4: Non.
3: Quand t'accouches. Mettez-moi une limousine. Mettez-moi un SUV. Eh ben, pourtant, ça s'est réellement produit, les amis. C'est une ministre néo-zélandaise qui s'appelle Julie Anne Genter qui s'est rendue à la maternité en vélo alors que le travail avait déjà commencé afin de donner naissance à son deuxième enfant tout en respectant ses convictions écologiques. Et attendez, c'est pas la première fois puisque en 2018, elle avait déjà fait ce trajet pour mettre au monde son premier enfant vers la maternité en vélo.
4: Eh ben.
5: Bon, bah, j'ai envie de dire bravo parce que franchement, quand ça arrive, ça te fait moyennement rire. Et ça me serait vraiment pas venu à l'esprit d'y aller à vélo. Hein, même si c'est pas très loin. Là, franchement, non, c'était pas possible.
3: En toute autonomie, comme ça, il n'y a pas de soucis. Ouais. C'est impressionnant quand même. Hein. Faut juste là éviter les. C'est trop de questions. C'est vraiment question pratique. Il y a beaucoup de choses qui me viennent à l'esprit. Hein.
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Salut tout le monde, bienvenue sur Top Musique. Vous êtes dans On est tous debout, ça démarre dans quelques secondes à côté de chez vous les amis pour passer ensemble ce jeudi matin le 4 juin. On va débarquer avec l'actu, la météo, plein de choses de prévues jusqu'à 10h. 4000 euros dans le Top Cash, bon, là, on vous en reparle dans un instant. D'ici là, 5h57, le classique de la playlist Alsace, juste avant 6h, c'est Gaël et Thierry.

0: Gala et Chéri, Save Tonight à exactement 6h du mat. Soyez les bienvenus sur Top Music.
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0: Allez, bienvenue à tous, c'est parti, on est à vos côtés jusqu'à 10h. L'équipe d'On est tous debout, je leur ai laissé. On arrive avec David Guetta dans un instant. Ce sera juste après le point sur la météo grise de ce jeudi en Alsace et après l'actu de ce 4 juin avec Seb.
2: Interdiction de prendre sa douche à Strasbourg-Haute-Pierre. Tout un lotissement d'habitations est contaminé par la légionellose. 155 logements sont ainsi concernés. Une des locataires a été hospitalisée et les habitants dénoncent la lenteur de réaction du bailleur CDC Habitat. D'après les premiers résultats de Parcoursup, 2 bacheliers sur 3 ont déjà reçu au moins une proposition d'admission. Parcoursup a recueilli cette année les vœux de 1 046 000 candidats précisément dans l'enseignement supérieur. Un chiffre record depuis le lancement de la plateforme en 2018. Au terme du processus, quelques 95% des candidats auront trouvé au final leur formation supérieure. Ce week-end, la 6e édition de l'Expo Bière pose ses fûts au studio du Rhin à Strasbourg. Un rendez-vous de 2 jours pensé pour mettre à l'honneur le riche patrimoine brassicole de l'Alsace. Au-delà de la simple dégustation, Kelly Youngs, la fondatrice de l'événement, dévoile la véritable ambition de ce rassemblement.
3: Cette année, c'est la 6e édition et le but, c'est vraiment de mettre en avant les brasseurs locaux parce que voilà, l'Alsace a quand même un beau patrimoine brassicole et le fait de rassembler comme ça une vingtaine de brasseries sur ces 2 jours va permettre au public de découvrir des nouveautés, de déguster de la bière, d'échanger justement avec les brasseurs et l'idée, c'est aussi de créer quelque chose d'assez convivial mais aussi pour créer un moment fun, détente pour le week-end.
2: Et vous retrouvez cette expo de la bière demain et samedi au studio du Rhin à Strasbourg. Billetterie en ligne sur expobierstrasbourg.fr. Du côté de Colmar, à partir du 13 juin, la piscine Aqualia, le stade nautique et la base nautique de Colmar-Houssen seront ouverts simultanément durant tout l'été. 10 sauveteurs et sauveteuses aquatiques supplémentaires ont été recrutés d'ailleurs pour cette saison estivale. En football, l'équipe de France dispute un match amical de préparation à la Coupe du Monde ce soir. Les Bleus affrontent la Côte d'Ivoire qui jouera aussi le mondial. Coup d'envoi du match à 21h à Nantes. À Roland-Garros, place aux demi-finales dames ce jeudi. L'Ukrainienne Kostyuk face à la Russe Andreeva d'un côté et la Suissesse Diana Schneider face à une autre Russe, Anna Kalinskaya. Et puis cette mobilisation étonnante à Saint-Quentin, une compagnie de cirque qui récolte des dons. Pourquoi ? Pour racheter une église.
0: Ah !
2: Et oui, c'est étonnant. C'est l'église Sainte-Thérèse, construite en 1930 dans un style art déco. Elle a été abandonnée en fait en 2010 par le diocèse parce que ça coûtait trop cher à entretenir. Sauf que depuis 2010, on est en 2026 maintenant.
0: Et personne qui s'en occupe.
2: 16 ans sans entretien, ça commence à...
0: Ouais, faut refaire un peu de plâtre, quoi.
2: Voilà, donc l'association a réussi à réunir 90 000 euros pour racheter l'église. Le diocèse a fait un prix. Ils ont fait un tarot. Ils ont dit, OK, on la vend un peu moins cher. Mais il y a encore pour 800 000 euros de travaux.
0: Wow.
2: Pour remettre l'édifice en bonne santé, quoi. Ouais. Et voilà. Et donc, les dons se poursuivent jusqu'au 27 juin. Si vous avez envie de les soutenir, pourquoi
0: pas. Et c'est un cirque qui s'occupait de ça.
2: Une association de cirque, quoi, qui fait des ateliers, qui fait plein de trucs pour les gens de la commune.
0: Et c'est un clown qui va faire les offices après ou pas?
2: Non, quand on dit cirque, voilà, c'est des ateliers, tu vois, des trucs comme ça. Et...
4: Ça peut être aussi tout ce qui est art du cirque. Ça
2: ça a l'air vachement sympa ce qu'ils font, mais donc voilà.
0: Après, mon rêve que Bozo le clown fasse des communions.
2: Oui, ça pourrait être quelque chose.
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0: Journée très grise attendue en Alsace aujourd'hui avec quelques averses qui sont disséminées comme ça tout au long de la journée. Elles vont débarquer dès ce matin sur le Haut-Rhin et au cours de l'après-midi pour le Bas-Rhin, sans perspective de voir le soleil avec du vent jusqu'à 60 km/h. Minimal de ce matin, 14 degrés en Alsace. Il fera jusqu'à 19 degrés à Saverne, 20 degrés à Mulhouse et jusqu'à 21 degrés à Colmar et Strasbourg.
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0: Salut tout le monde, bienvenue sur Top Music partout en Alsace. En ce jeudi matin, il est 6h04 et vous êtes dans les tous debout. C'est parti pour vous accompagner jusqu'à 10h avec toute l'équipe qui est là. Je m'appelle Jules, il y a aussi Aurel qui est présente.
4: Mais oui, bonjour.
0: Il y a aussi Seb qui est ici.
2: Salut.
0: Vous êtes prêts pour le week-end ce soir?
2: Hein, tu t'es gouré, on n'est plus en mai. Il n'y a plus les ponts, c'est fini.
0: Quoi?
4: C'est non. une vraie semaine de 5 jours et ça fait tout bizarre.
0: Eh attends, oui. on nous a mis 5 semaines où on bossait que 4 jours. Je pensais que c'était définitif. Je pensais que ça y est, on était passé à autre chose.
4: Non, c'est très déstabilisant parce qu'en fait, depuis le début de la semaine, je crois qu'on est un jour de plus. C'est-à-dire que hier, je croyais qu'on était jeudi et aujourd'hui,
0: oui, parce
4: je crois qu'on est vendredi.
0: T'avais appris à compenser avec les jours fériés pour te repérer.
4: Ouais, là, je suis perdu. J'avoue que...
0: C'est comme l'heure d'hiver, l'heure d'été. On est en week-end, ouais. Week-end de mai, week-end de l'année. Quoi. Il y a deux options. Bon, les amis, gros programme ce matin. Gros programme avec tout le temps le 8h10. Le top cash pour gagner 4000 euros, c'est le record de la saison. Oui. Et c'est colossal. 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Vous vous rendez compte un peu là?
4: Bah 4000, t'imagines? Oh, oulala.
2: Oui, voilà, c'est le mot.
4: Bah ouais, c'est le mot juste. C'est oulala.
0: Fou, ouais, oulala. Tous les gens, dès qu'on dit vous allez gagner 4000 euros, l'Alsace fait oulala. Tout le monde est oulala. 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Donc c'est pas maintenant qu'on vous le donne, c'est pas dans 10 minutes, c'est peut-être dans 20 minutes, je sais pas.
4: En tout cas, faut nous écouter. C'est de nous écouter.
0: Voilà, vous restez là et dans un instant, trois choses à savoir sur ce 4 juin. Juste après votre playlist Alsace avec David Guetta et G-Lo, c'est Save Me Tonight maintenant sur Tapézy. Bienvenue, on est tous debout ce matin.

0: 8h09, bienvenue sur Tapez, vous êtes dans des toasts tabous ce matin. Avec dans un instant le retour de Pink pour votre playlist Alsace, on va écouter Ken Repretend, ce sera dans un instant. Mais avant, nous avons trois choses à savoir sur ce 4 juin aujourd'hui. Et aujourd'hui, c'est peut-être un petit peu le début de notre fête en fait.
1: Ah bon? Pourquoi?
0: Puisque aujourd'hui, 4 juin, et ce sera également le cas demain. Ce sont les deux jours de la fête de la radio.
1: Très bien.
0: On fête la radio, bonne fête à nous.
2: Bonne fête.
3: Hein, bonne fête, les gars.
0: On embrasse tous les collègues, DKL, Énergie, Europe 2.
3: Pas eux.
0: Alors, sachez-le quand même, c'est beau. Selon les sondages, il y a encore 37 à 39 millions de Français qui écoutent la radio quotidiennement.
3: Eh oui.
1: Ah oui, c'est bien.
0: Après, c'est peut-être un peu comme les chiffres selon la police ou selon les syndicats. Ça, c'est le chiffre des syndicats. Peut-être qu'il y en a un petit peu moins. Voilà, faut pas se leurrer quand même. Il y a entre Internet et tout, peut-être qu'on a un petit peu moins d'auditeurs que dans les années 80, quoi.
3: Oui.
0: Mais bon, la radio veut.
1: Écoute,
3: la radio ça tient le choc quand même.
1: On prend. Hein.
0: Vous écoutez toujours, ça fait plaisir. Anniversaire aussi ce matin. D'un film qui fête ses 22 ans, sorti en 2004, Harry Potter et le prisonnier d'Azkaban. C'est le troisième. Ça commençait déjà à être un peu dark. Je sais pas si vous avez vu beaucoup la saga Harry Potter. Plus t'avances dans les films, plus c'est dark.
3: C'est vrai.
0: Plus c'est sombre.
3: C'est vrai.
0: Petite anecdote de tournage. Sur l'intégralité des 8 films, Daniel Radcliffe a pété 80 baguettes et 150 paires de lunettes.
3: C'est violent, Harry Potter.
0: Je sais pas ce qui se passait. Alors apparemment, il y a bien un quart, c'était genre entre les scènes quand il jouait avec la baguette et les lunettes. Genre, c'est peut-être un gars qui a besoin de petits jouets pour se déstresser. Quoi. Il a besoin de la balle anti-stress.
1: D'accord.
0: Du coup, le décorateur le détestait. Enfin, l'accessoiriste, il n'en pouvait plus. Daniel Radcliffe, t'as encore pété tes lunettes, c'est pas possible. Et enfin, autre anniversaire à souhaiter ce matin. Le premier vol en montgolfière a eu lieu il y a 243 ans France. Ouais. Fait par les frères montgolfiers.
1: Ouais, bah oui, tout simplement. Hein.
0: Tout simplement. Alors sachez que les premiers vols ont dû être effectués avec des animaux. Parce qu'en fait, on ne savait pas ce que ça allait donner sur l'humain d'aller à de telles altitudes, à plusieurs centaines de mètres
1: donc
0: de haut.
1: Donc on faisait des tests sur les animaux.
0: Ouais, l'un des premiers vols, c'était avec chèvres, lapins et chats.
1: Chèvres, lapins, tu viens de l'inventer ou c'est vrai?
0: Ah non, c'est vrai.
1: Chèvres, lapins et chats,
0: oui.
1: Ah ouais, c'est d'accord.
0: Bon. Après, ils sont tous revenus en vie. Hein. Attention, c'est pas l'espace non plus. Hein. Ils sont tous revenus en vie, donc tout va bien. Mais c'est vrai qu'à une certaine époque dans le monde, et même encore aujourd'hui, être un animal, c'est...
1: Ouais. On les remercie d'ailleurs pour tout ce qu'ils font pour nous.
0: Merci. Oui.
3: S'ils nous écoutent ce matin.
1: Ouais,
0: merci aux animaux. Vous endossez beaucoup de choses quand même, on pense à vous. Hein. Allez les amis, restez avec nous, 6h12, votre playlist Alsace est là. Voici Pink, on écoute maintenant. Ken Repretend, bienvenue à tous. 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

0: C'était Pink à l'instant sur Top Music. Soyez les bienvenus sur Top Music. On est tous debout partout en Alsace pour vous accompagner ce matin. C'est Joël, Laure et les Seb avec le retour de votre playlist. Dans un instant, le sujet du jour aussi qu'on va attaquer. Mais avant, je vous emmène aux États-Unis avec la Major League Company, c'est-à-dire la Ligue américaine de rugby, qui va organiser un concours où le seul truc dans le concours sera un concours de mêlée. C'est-à-dire qu'ils prennent qu'un seul truc dans le rugby, la mêlée. Vous allez pouvoir vous inscrire par groupe de 8 et ce sera un concours de mêlée. Il y aura plusieurs critères, la stabilité, à quel point tu avances, à quel point tu tiens, etc. Mais ce sera uniquement un concours de mêlée qui est pourtant une des phases les plus dangereuses quand même.
1: Mais j'allais dire, il va y avoir beaucoup de bleus là, non?
0: Ah ouais. Attention, il va falloir des protocoles cervicales de malade. Hein.
1: J'aime pas trop ce sport, moi il me fait peur un peu. C'est hyper vaillant.
0: Il faut être solide pour le rugby.
1: Ouais, c'est clair.
2: Attention, parce que tu disais un gars du sud-ouest là.
1: Je sais.
0: Il faut être vaillant.
2: Il faut du courage.
0: En tout cas, j'aime bien le concept des États-Unis de prendre juste un truc du sport pour en faire un concours, tu vois. C'est comme si on faisait sur du foot juste un concours de touche.
2: Tout qui n'a aucun sens.
0: Coupe du monde de touche, les gars. 6h16, restez avec nous. Dans un instant, Lewis Capaldi va arriver avec Almost. Ce sera dans un petit instant, bougez surtout pas les amis. On aura également le code du Top Cash à vous partager juste après la pause pour gagner 4 000 euros ce matin.
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1: Le code ! Mais le code ce matin, c'est le 08 70.
0: C'est la première fois qu'on le donne, les amis. C'est rare qu'on le donne dans l'émission, donc c'est maintenant qu'il faut bien l'écouter et le retenir. Ça rappelle encore en coup, on en
1: Allez,
0: profite.
1: 08 70.
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0: 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Dans un instant, on va attaquer le sujet du jour de ce matin. C'est sur le Facebook de Top Music avec quelle thématique pour aujourd'hui, Aurèle ?
1: Les vacances, parce qu'on est à J-30. On est le 4 juin, c'est le 4 juillet. Ah. Je me suis dit, c'est le moment d'en parler.
0: Eh bien, les amis, ce sera dans un instant sur Top Music. Vous répondez sur le Facebook. Dans un instant, vous nous dites si c'est calé ou voilà, au contraire, si vous êtes vraiment à la dernière minute. Comment ça se passe pour vous ? Ce sera dans un instant, on en parle après. Lewis Capaldi, voici Almost maintenant dans votre playlist Alsace.

0: 6h25, bienvenue sur Ta Musique. Vous êtes dans des tous debout ce matin, soyez les bienvenus. On se réveille ensemble avec dans un instant pour votre playlist Partout en Alsace, le son de Bruno Mars. On va écouter I Just Might. Je l'aurai laissé pour vous accompagner jusqu'à 10h avec vos messages dans le sujet du jour de ce matin. C'est parti, c'est ouvert sur le Facebook de Top Music. On vous demande à 30 jours du début officiel des vacances d'été, est-ce que c'est déjà prévu, est-ce que c'est déjà calé? Par exemple, moi, ça l'était jusqu'à ce que ma chérie change de travail, du coup, nous n'avons plus de vacances d'été. Alors, moi, j'ai des vacances, j'ai 2 semaines où je vais être là. Bon,
1: bah sinon, tu te fais un truc entre potes.
0: Justement, en fait, on avait pris ses vacances à ce moment-là parce qu'on pouvait pas, en parallèle de nos potes, on avait déplacé. Enfin, bref, c'est un bas.
1: Donc, tu vas vraiment être seul.
0: Ouais, je suis tout seul. Donc, je vais écouter ce que vous allez faire pour ces vacances et je vais peut-être venir avec l'un d'entre vous. Je vais squatter. Je vais squatter vos vacances. Aurèle, tu vas faire quoi? T'as calé déjà au moins?
1: Le truc qui n'est jamais arrivé de toute ma vie, pour une fois, ce n'est pas calé du tout.
0: Mais bon,
1: l'année était un peu compliquée. Donc, en fait, je vais m'en occuper là incessamment sous peu.
0: Ah, ce sera la dernière minute. Mais je pense que. Pour toi, c'est pour la dernière minute. Je pense que pour des gens, c'est prendre de l'avance en faire ça le 15 juin.
1: Très certainement, parce qu'en général, moi, le 15 février, mes vacances sont planifiées pour le reste de l'année.
0: Le 15 février?
1: Oui.
0: Oh. Ah ouais, toi, il fait encore froid, t'as déjà la tête dans les palmiers, quoi.
1: Complètement.
2: Wow. Là, tu as quelques mois avec nous, ça l'a déjà complètement perturbé.
0: Ouais, c'est ça.
1: Ah, mais profondément, vivement les vacances d'ailleurs.
0: D'ici un an, Aurèle, elle va manger à McDo et Five Guys Twins.
1: Ah non.
2: Voilà, je crois qu'il y a encore pas une marge.
0: Ouais, elle va prendre sa carte d'abonnement à la Méno. Ça va être incroyable. Tiens, Seb.
2: Alors, moi, c'était aussi.
0: C'était prévu.
2: Réservé.
1: Décidément.
2: Et puis, j'ai dû annuler. Et là, je recherche quelque chose d'autre.
1: Voilà, on recommence.
2: Voilà.
1: Ah, vous allez peut-être vous retrouver. Hein.
2: Oui,
0: au pire. On se fait un truc à trois, hein, franchement. Si on sait pas quoi faire à la dernière
2: minute. On peut se trouver un truc avec une piscine et puis.
0: Quelqu'un a pas un cousin en Dordogne qui a une piscine, un truc comme ça. On va se coter chez lui. Bon, les amis, de votre côté, est-ce que vous êtes comme nous vraiment? C'est pas encore prévu. Vous êtes encore un petit peu à tâtons ou est-ce que c'est déjà calé à l'avance? Paf, carré.
1: C'est
0: vous
1: partagé.
0: Sur le Facebook de Top Music, on va vous lire évidemment toute la matinée. Si vous avez des anecdotes, des messages à nous dire en direct, 603 8x8 pour passer en direct sur Top Music. Restez avec nous. Bruno Mars, I Just Might à 6h25. C'est pour votre playlist Alsace, soyez les bienvenus.

0: Suivre Aurel nous parlera d'un festival assez sympa qui va arriver en Alsace, le festival. Alors je connaissais pas, la Voix des Forges.
1: Ouais, le festival La Voix des Forges, c'est aux Forges de Jägertal du côté de Niederbronn-les-Bains. C'est dans les forges historiques de Dietrich.
0: Mais qu'est-ce que c'est qu'une forge? C'est quoi une forge?
1: Non, alors.
0: Moi, faut m'expliquer tout. Hein.
1: Alors, les forges, c'est quoi? En l'occurrence, là, si tu veux, c'est une ancienne bâtisse.
0: Ouais.
1: Hein, qui est.
0: C'est une ancienne usine, quoi.
1: On peut, c'est très résumé, là. C'est très résumé, qui se trouve en pleine nature,
0: ouais,
1: en l'occurrence, et qui est transformée pour l'occasion en salle de spectacle, et qui pour l'instant ne revit qu'une fois par an à travers ce festival, le festival des forges.
0: Si vous êtes plus capable d'expliquer, appelez au 03 8 8.
2: Pourtant elle a fait simple, hein.
1: Ouais, mais il fallait encore plus simple.
0: C'est pour se mettre à mon niveau, hein. Dans un instant, il y aura aussi le retour de votre playlist Alsace avec Shakira, ce sera Die Die juste après l'actuelle météo. Bougez pas, on aura aussi un chrono sondage. Bougez surtout pas sur Top Music.
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2: 6h35 sur Top Music. Côté sur la météo en Alsace dans les prochaines secondes. Pour l'instant, le tour de l'actu en Alsace et maintenant. C'est avec Seb.
3: Les temps de passage s'allongent aux urgences. Une étude a été menée à 10 ans d'intervalle avec des données collectées partout en France. Et en 10 ans, le temps passé aux urgences de l'enregistrement à la sortie en passant par la prise en charge est passé de 2h15 à 3h10. Tout un lotissement de 155 logements contaminés à la légionellose. Les canalisations de ces logements de Haute-Pierre à Strasbourg obligent à faire bouillir l'eau avant d'utiliser. Il est aussi fortement conseillé de ne pas se doucher tel quel. Une des locataires a déjà été hospitalisée. Un exercice grandeur nature sera menée par les pompiers ce samedi dans les forêts de Husseren-les-Châteaux. Les secours vont procéder comme si un important feu de forêt se propageait à toute vitesse. L'exercice aura donc lieu samedi matin. Donc si vous voyez dans ce coin de nombreux secours, pas de quoi s'affoler. Si vous avez des travaux à faire, notez cette bourse aux matériaux qui a lieu demain à Strasbourg. 15 enseignes vont déstocker leurs produits à des prix intéressants. Rendez-vous directement dans les magasins concernés. La liste, vous la retrouvez sur bourse-matériaux-strasbourg.eu. Du 21 au 23 août, l'Urénus de Strasbourg fera briller le handball pour cette désormais traditionnelle Europa Cup, un tournoi de haut niveau pour lancer la saison. Mais cette année, l'organisation souhaite aller au-delà du simple rendez-vous sportif et sortir des sentiers battus d'un événement qui serait 100% sport. Écoutez Colin Mercier, le président de l'événement, il détaille sa stratégie pour séduire les novices et attirer un public plus large.
4: La volonté, elle était vraiment d'innover par rapport au public qui vient habituellement voir du handball et puis essayer de toucher un public plus large avec des personnes qui seraient intéressées pour voir à la fois du sport, même s'ils ne connaissent pas forcément la pratique du handball ou qu'ils n'ont pas l'habitude de le suivre, et qui peuvent être fans de musique et notamment du DJ Sound of Legend, ou alors à contrario aussi de proposer aux personnes qui viennent habituellement voir des matchs de handball un spectacle un peu différent. Donc c'était vraiment une volonté de toucher un public plus large.
3: Et la billetterie est ouverte et toutes les infos sont sur europa-cup.com. Et puis, bientôt la Coupe du Monde de football.
5: Ouais.
3: Aussi, bien sûr. Et qui dit Coupe du Monde de football dit...
6: Style. Ah.
3: Non, dit album... non. Non, dit album Panini.
6: Ah mais oui.
5: Oui, bien sûr, album Panini, le classique de la Coupe du Monde.
3: Et alors, cette année, pour la première fois, ça ne vous a pas échappé parce que vous êtes des spécialistes du football, ouais. Il y a 48 équipes pour la première fois. Et bien, ouais. C'est donc le plus gros album Panini jamais produit. Donc forcément, ça coûte des sous. Et au Chili, on est malin. On aime les cartes Panini, mais on est malin. Et un gigantesque rassemblement de 8000 fans a eu lieu dans un stade de foot pour simplement s'échanger les doubles et compléter les albums. Parce qu'il y a quand même 980 stickers à collectionner. Donc si tu les veux tous, à chaque fois avec les doubles que t'as dans les pochettes et tout, ça fait un sacré budget. Et donc c'était 8000 dans un stade pour comme ça ils ont
5: incroyable.
3: Passé la journée à s'échanger des.
5: Qui a Mbappé, qui a machin et tout. Ah ouais. Moi j'en ai deux et tout. Incroyable.
3: Génial.
5: Après il fallait le faire, c'est vrai que là l'album Panini il a l'air plus épais que la Bible.
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5: Et la météo en Alsace aujourd'hui avec un ciel intégralement gris, ouais. Pas de perspective pour le soleil et des averses aussi qui sont attendues dès ce matin pour le Haut-Rhin et également cet après-midi côté Bas-Rhin et pour toute la région, avec aussi du vent jusqu'à 65 km/h pour les plus fortes rafales. Minimum 14 degrés ce matin, on attend jusqu'à 19 degrés à Sarrebourg cet après-midi, 20 degrés à Stelesta et à Guenot et jusqu'à 21 à Strasbourg et Colmar.
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5: Salut tout le monde, bienvenue sur Top Music ce matin pour attaquer votre jeudi le 4 juin aujourd'hui avec toute l'équipe dans les tous debout. Toujours là, toujours au taquet pour vous réveiller, vous mettre en forme jusqu'à 10h. Je m'appelle Jules, il y a aussi Aurélien qui est là.
6: Coucou.
5: Il y a aussi Seb qui est ici.
3: Et bonjour tout le monde.
5: Dans un instant chrono sondage, on va parler aussi d'un festival qui va arriver en Alsace. Si vous kiffez l'opéra et que vous kiffez le plein air, vous allez être servi, ce sera
6: dans
5: un instant.
6: Et puis le décalé.
5: Ce sera dans un instant les amis, restez bien avec nous pour en profiter. Avant ça, je vous emmène aux États-Unis. Non pas pour la Coupe du Monde de foot, ça change. Mais pour quelqu'un qui a remporté dans la Rocky Mountain $100,000 en loto. Bon,
3: c'est pas mal.
5: Mais ce qui est fou, c'est que il jouait quasiment pas, il a jamais joué de sa vie presque. Et un matin, il s'est levé, voyant, il s'est dit, les gars,
6: c'est mon jour.
5: C'est le jour, c'est aujourd'hui.
3: Ah oui, il l'a senti.
5: Il a prévenu tous ses potes. Il a dit aujourd'hui les gars, je gagne.
6: Ah ouais. Il est allé jouer.
5: Et il se gagne 100 000 $. Voilà, tout simplement.
3: Incroyable.
6: Il a été inspiré.
3: Incroyable.
5: C'est fou d'avoir des prédictions comme ça.
3: Il a eu un flash.
6: Mais tu sais qu'il y a des gens qui ont une espèce de sensibilité. Alors, soit spirituel, soit en l'occurrence, je sais pas comment on peut dire, jeu ou financier.
5: Ah ouais, il a senti les ombres.
6: Mais ouais.
5: Après, attention, il a raconté ses.

0: Ciara à l'instant sur Top Music avec Dai Dai, le son officiel de la Coupe du Monde. Restez avec nous, on est tous debout partout en Alsace avec pour la suite Ellie Goulding, Love Me Like You Do. On va l'écouter dans une poignée de secondes, les amis. On discute avec Aurel ce matin d'un festival qui fait son retour, comme chaque année en Alsace, c'est La Voix des Forges.
1: Oui, le festival La Voix des Forges, notez-le, c'est du 3 au 12 juillet aux Forges, donc historique de Jägerthal, du côté de Niederbronn. Alors, c'est un festival assez atypique entre, je dirais, lyrique et rock and roll. C'est pour tout le monde et c'est dans un cadre super bucolique. C'est en plein air. Alors, les forges dans lesquelles ont lieu les concerts sont abritées, donc même en cas de mauvais temps, on peut y aller. Mais après, il y a tout l'extérieur avec des transats, la verdure, les cigognes, des tartes flambées. Enfin, voilà, c'est
0: ah
1: très,
0: oui,
1: très
0: c'est
1: sympa.
0: Ressemble.
1: Mais oui, c'est très familial. Ça s'adresse vraiment à tout le monde. Et on vient pas seulement de l'Alsace pour y participer. On vient d'un peu plus loin. Il y a une belle notoriété. Et on redécouvre, en fait, les grandes œuvres du répertoire classique, mais twisté.
0: C'est hyper ça veut dire que c'est un mélange entre, voilà, un petit peu de classique, mais joué version Rolling Stone, quoi.
1: Ouais, c'est pas mal, c'est pas mal, c'est pas mal. Il y a certaines années où, en fait, les créations sont revues en version cabaret aussi, donc c'est très sympa. C'est très familial, c'est vraiment pour tout le monde, les amateurs, les avertis, les grands, les petits. Et puis, ce qui est très, très chouette, c'est qu'on a quand même une grosse partie des artistes qui sont de la région. C'est pour vous dire qu'on a beaucoup de talent.
0: Bah ouais, évidemment.
1: Je pense notamment à Alexandre Sigrist et Céline Mellon, qui est d'ailleurs aussi la directrice du festival. Très très belle soprano.
0: J'ai l'impression, alors, tous mes respects, mais vu que je les connais pas, j'ai l'impression que tu inventes les noms.
1: Pas du tout.
2: Oui, comme
1: pas du tout.
2: Bruno du Fichter, qui est super. Oh.
1: Alors, au programme cette année, ce qu'on a, premier concert, ça c'est pour toi, Jules, parce que du coup, ce concert d'ouverture, ça va te permettre de faire connaissance avec les artistes du festival.
0: Ouais.
1: Hein, parce qu'en fait, ils vont carrément venir tout près de toi. Voilà.
0: Ah oui, ils vont
1: te chanter des airs. Oui, exactement. Ça te permet de connaître les artistes, c'est super chouette. Après, bon, Rigoletto, ça c'est dans une version comique, c'est très chouette. Et puis l'opéra de Katsu, que j'adore, dans une mise en scène très, très, très moderne. Voilà. Toutes les infos, c'est sur lavoixdesforges.com. Allez-y, renseignez-vous, vous allez passer un super moment.
0: Ah, mais j'aime bien parce que. Alors, c'est l'été qui veut ça, mais il y a plein de festivals et surtout thématiques avec plein d'idées. Eh, l'Alsace, elle est pleine de ressources, mon pote.
2: Oh oui.
0: Oh, ça, c'est hyper. Notez-le, c'est quand les dates, t'as dit ?
1: Du 3 au 12 juillet.
0: Allez, on prend note, les amis. Restez avec nous dans un instant. Petit chrono sondage à vous partager. Seulement 30% des Américains s'y intéressent, alors que ça intéresse le monde.

0: Ellie Goulding à l'instant, Love Me Like You Do sur Top Music pour votre playlist Alsace à 6h48. Restez avec nous. Miles Smith va débarquer avec Dry Safe pour continuer votre playlist Alsace. Ça va arriver très très vite, les amis. Bienvenue dans les Tous Debout ce matin. Jules, Aurélie et Seb, on est à vos côtés jusqu'à 10h et j'ai un chrono sondage. Pardon. J'ai un chronosondage à vous partager ce matin. 15 secondes pour deviner ce qui se cache derrière. Aujourd'hui, 30% des Américains seulement s'y intéressent alors que ça passionne le monde entier. Mais à votre avis, quoi donc ?
1: 30%.
2: Alors que ça passionne ?
0: Ça passionne le monde entier. Ouais, tout le monde est fan de ce truc-là, mais pas les Américains.
2: Wow.
0: 30% seulement.
1: Ça doit être un truc qui n'est pas dans leur culture à la base, c'est ça ?
0: Ouais, tu as dit.
2: C'est du sport ?
0: Oui.
2: C'est la Coupe du monde de foot, du coup, non ?
0: Exactement. Exactement, oui.
1: Quand même beaucoup. Hein.
0: Alors que les États-Unis co-organisent la Coupe du Monde avec le Canada et le Mexique, ils s'en battent les steaks. Il y a seulement 30% des Américains qui prévoient suivre la Coupe du Monde. C'est même pas 30% sont passionnés, vont regarder par curiosité les autres. Non, seulement un tiers des Américains vont jeter un petit coup d'œil vite fait à la Coupe du Monde, alors que sur d'autres sports comme le foot américain, tout le monde est devant l'écran et personne ne décroche.
1: Ouais. Oui, mais voilà, c'est pas leur sport, c'est pas dans leur culture, ça, de toute façon. C'est le soccer, c'est ça?
0: Ah, ils s'appellent ça le soccer aux États-Unis et c'est un truc qui est plus. Alors ça commence un petit peu à prendre dans les universités. Il commence à y avoir de plus en plus de joueurs, plus en plus de gens qui suivent. Il y a aussi la Ligue américaine qui a reçu Messi il y a pas longtemps, donc ça commence un petit peu.
2: Griezmann qui va arriver dans pas longtemps.
1: Voilà, ah bon il va où?
2: Je sais plus.
1: Ah d'accord.
0: Ah je sais plus, c'est dans le Missouri.
2: Orlando, peut-être.
0: En tout cas voilà, le foot ça passionne absolument le monde entier sauf les Américains. Est-ce que vous il y a un truc ça passe? Est-ce que vous il y a un truc qui la terre entière est passionnée de ce truc-là.
1: Ouais.
2: Terre entière.
0: Et vous, vous vous en battez les steaks. Par exemple, moi, c'est Star Wars. Genre, tout le monde est fan de Star Wars, j'ai l'impression. Moi, je suis bon fou. Quand il y a un nouveau Star Wars qui sort en cinéma, bah.
1: Ouais, ça te fait ni chaud ni froid, quoi. Ouais, tu continues ta route.
0: Oui, voilà, je continue ma vie, je trace tout droit, j'ai la tête dans le guidon, j'en ai rien à faire. Aurèle, toi, c'est quoi?
1: Bah, si je dirais un peu que si dans le cinéma aussi, c'est Harry Potter. Je m'en contrecarre, mais alors d'une force phénoménale, ça ne m'intéresse aucunement. Ou alors dans le même sort, tu sais, il y avait le Amélie Poulain là. Aidez-moi, c'était comment?
0: Le fabuleux destin d'Amélie
1: Poulain. Merci. Alors tout le monde a. Écoute, j'ai jamais réussi à voir ce film en une seule fois. D'ailleurs, je suis jamais arrivée au bout tellement je me suis fait gâche.
0: Ben, fallait me le dire pour Harry Potter, parce que moi tous les matins je vous dis énorme info la série Harry Potter.
1: Oui, je sais. Bah, je te laisse dans ton délire, ça me fait plaisir pour toi. Hein.
0: Par politesse, tu dis oui, Jules, c'est super, c'est cool, on est très content pour toi.
2: En même temps, on fait pas la radio pour nous, hein.
0: Bah, oui,
2: c'est tout le monde aime Harry Potter et Star Wars.
1: C'est vrai.
0: Bah oui, c'est quoi? Moi, c'est passionne tout le monde.
2: Mais moi, c'est pareil. Moi, si je devais parler de télé-réalité, par exemple, moi, je ne regarde absolument rien, tu vois. Tu sais, Koh-Lanta, Star Academy, The Voice, machin.
0: Tu veux dire que tu regardes pas la nouvelle saison des Anges?
2: America, Got Talent, machin. Tu vois des trucs tout le temps sur les réseaux sociaux, des extraits de machin. Et en fait,
1: ça te donne pas envie.
2: Non, absolument pas. Je ne suis absolument pas ça. C'est voilà. C'est...
0: Ouais. Après, ça commence à moins passionner les gens. Par exemple, dernière gagnante de The Voice. Voilà, c'était il y a 3 jours, les gars, quand même. Faut se faire un effort. Allez, voici Miles Smith sur Top Music, 6h51.

0: Smé sur Ta Musique à 6h53. Alex Warren va débarquer avec Hubert Dume pour le retour de votre playlist Alsace. 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
0: Quasiment 7h du mat, les amis, le retour de l'actu de la météo, aussi dans une seconde après l'horoscope de ce jeudi avec Natacha S. Hello Natacha.
26: Hello. Avec le duo Mercure-Neptune, on brouille les pistes. Bélier, cherchez la nuance. Choisissez bien vos mots pour ne pas froisser l'autre. Taureau, votre esprit capte mille choses à la fois. Mais avant de réagir, vérifiez les faits. Rien que les faits. Gémeaux, prudence autour des questions matérielles. Tout ce qui brille n'est pas d'or. Cancer, vous pourriez être trop idéaliste côté pro, essayez de garder la tête froide. Lion, évitez les décisions hâtives, privilégiez la sérénité et les instants suspendus. Vierge, attention aux illusions dans votre cercle social, on vous compte des sornettes. Balance, ne vous engagez pas trop vite, posez des questions pour que tout soit bien clair. Scorpion, quelqu'un vous attire, mais vous n'êtes pas encore sur la même longueur d'onde. Sagittaire, des zones floues peuvent apparaître côté pro ou finance. Soyez pragmatique. Capricorne, un malentendu est vite arrivé si chacun reste dans son imaginaire. Alors exprimez-vous. Verseau, ouvrez les yeux car une distraction ou un oubli pourrait créer un imbroglio. Poisson, votre magie opère pleinement quand elle s'incarne dans le réel. Restez avec nous. Belle journée.
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0: 7h01, bienvenue tout le monde sur Top Music, on est tous debout. Ça continue pour votre playlist Alsace avec Alex Warren qui va débarquer Fever June après l'actu.
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0: On va aussi jeter un coup d'œil à la météo de ce jeudi matin avec beaucoup de nuages gris en Alsace. Ce sera après l'actu de ce 4 juin. Et c'est avec Seb.
28: Interdit de prendre sa douche à Strasbourg, Haute-Pierre, tout un lotissement d'habitation est contaminé actuellement par la légionellose. 155 logements sont concernés. Une des locataires a été hospitalisée. Les habitants dénoncent la lenteur de réaction du bailleur CDC Habitat. D'après les premiers résultats de Parcoursup, deux futurs bacheliers sur trois ont déjà reçu au moins une proposition d'admission. Parcoursup a recueilli cette année les vœux de 1 046 000 candidats précisément dans l'enseignement supérieur. C'est un chiffre record depuis le lancement de la plateforme en 2018. Au terme du processus de Parcoursup, quelques 95% des candidats auront au final trouvé leur formation. Ce week-end, c'est la 6e édition de l'Expo Bière au studio du Rhin à Strasbourg. Si le salon est une grande fête pour les visiteurs, c'est aussi un véritable tremplin stratégique pour les artisans présents, comme la brasserie du Rhin, la brasserie Bendorf ou celle du Grillen. Kelly Youngs, c'est la fondatrice de l'événement et elle souligne pourquoi ce face-à-face direct avec le public est aujourd'hui crucial pour les brasseurs.
29: Je pense qu'il y a, des brasseurs qui viennent pour faire découvrir leur marque, leur bière, qui souhaitent se lancer. Et puis c'est aussi un moment pour eux d'être vraiment face à leur public et d'échanger vraiment de vive voix avec leur public. Faire un événement comme l'Expo de la bière, ça fait partie de la stratégie de communication d'une brasserie, ça c'est sûr. Parce qu'on attire près de 1500 personnes sur le week-end.
28: Et pour pouvoir y retrouver donc l'expo de la bière demain et samedi au studio du Rhin à Strasbourg, la billetterie est en ligne sur expobierstrasbourg.fr. L'Alsace va avoir un deuxième Slow Up, la première édition du Slow Up Alsace Sungo se déroulera le dimanche 30 août. 35 km de route seront fermés pour l'occasion, vous en parle en détail sur topmusic.fr. À Roland-Garros, place aux demi-finales dames ce jeudi avec Kostiuk face à Andreeva d'un côté, Schneider face à Kalinskaya de l'autre. Les demi-finales hommes, ce sera demain avec Arnaldi Coboli et Zverev Mensik. L'équipe de France de foot dispute, elle, ce soir son premier match amical de préparation pour la Coupe du Monde. France-Côte d'Ivoire, c'est à 21h à Nantes. Et puis avec la crise pétrolière, la voiture électrique a le vent en poupe, y compris au pays de Porsche et de Audi. Grâce à une prime du gouvernement, l'Allemagne voit le marché de l'électrique s'envoler. Plus 41% en un an.
0: Eh ben, misère.
28: Et oui, et le mois dernier, 25% des voitures vendues étaient des 100% électriques. Et notez également, si jamais ça vous intéresse, que le marché de l'occasion, lui aussi, est en train de devenir très intéressant, puisqu'on commence à avoir des voitures avec pas mal d'autonomie, plutôt récentes, qui arrivent maintenant sur le marché de l'occasion électrique.
0: De l'occasion électrique.
28: Eh oui.
0: Eh oui, forcément, tu le faisais pas au début. Tu disais, ah, bah, trigger tout machin.
28: Bah, c'est ça.
0: Bah, écoutez, bah, c'est le futur, c'est l'avenir. Et voilà. 7h04, la météo en Alsace aujourd'hui avec le retour d'un ciel bien gris et bien chargé. Des averses également, ça commence dès ce matin sur le Haut-Rhin et cet après-midi pour le Bas-Rhin. Les températures évolueront entre 14 et 16 degrés pour cette matinée. Il fera 19 à Saverne et Sarrebourg cet après-midi, 20 à Mulhouse et 21 degrés à Strasbourg et Colmar. Notez également du vent pour cette journée en provenance du sud-ouest et jusqu'à 65 km/h pour les plus fortes rafales.
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0: Salut tout le monde, bienvenue sur Top Music. Ce matin, vous êtes, on est tous debout à 7h05 pour démarrer ensemble ce jeudi matin, le 4 juin aujourd'hui. Je m'appelle Jules, il y a également Aurel qui est ici.
6: Mais oui, bonjour.
0: On est aussi avec Seb.
28: Bonjour.
0: Et dans un instant, nous allons jouer au KO Blind Test. Ah. C'est un blind test où j'ai altéré les musiques avec lesquelles on joue ce matin.
6: On voit bien.
0: Je les ai accélérées, je les ai découpées, je les ai trouvées dans des styles un peu alternatifs, bizarres. Ce sera dans un instant, les amis. Avant ça, on parle du futur. Avec l'intelligence artificielle, on sait déjà qu'elle est capable de battre de grands champions aux échecs. Et bien maintenant, l'intelligence artificielle liée aux robots est capable de battre des énormes joueurs de ping-pong. Ah. Vous avez peut-être vu il y a quelques semaines, Sony a développé un robot ordinateur qui est capable de jouer au ping-pong.
28: Le bras là qui bouge à toute vitesse là.
0: Ouais. Et ben là, ça y est, il est capable de battre des joueurs pros de ping-pong. Voilà. Bon. Donc ça y est, c'est terminé.
28: Oui,
0: on peut se faire battre par des ordinateurs.
6: Pas les frères.
28: Non.
6: Il y a ça et puis franchement, est-ce que t'as envie de jouer contre...
0: Bah, c'est le même débat qu'il y avait à l'époque quand t'avais les premiers ordinateurs qui pouvaient jouer aux échecs. C'est en mode, est-ce que t'as vraiment... L'intérêt, c'est d'être entre humains, quoi. Est entre humains.
6: Non, mais là, c'est physique quand même. Le ping-pong, c'est pas juste être... C'est pas des échecs, quoi.
0: Oui, et puis oui, nous, on fonctionne pas au WD-40, s'il te plaît.
28: Bah oui, c'est ça.
0: Et puis, ça ressemblerait à quoi, les jouer avec des robots et tout de suite, le match contre Félix Lebrun et un Intel Core i7 2060 Ti. Ouais, c'est bon, ça va être trop loin. Allez les amis, 7h06, votre playlist Alsace continue avec Alex Varenne. On écoute pas ton Fever Dream. Et le KO Blind Test aussi arrive dans un instant. Merci d'être avec nous.

0: Merci d'être là ce matin sur Top Music. On est tous debout à 7h09 avec un instant Alex Warren. Et pour la suite, Sia va débarquer en Alsace avec Chandelier. Ce sera dans une poignée de secondes sur Top Music avec aussi à vous partager le code du Top Cash ce matin. 4000 euros à 8h10. On vous donnera le code dans un instant, les amis. Puisque pour le moment, on joue au KO Blind Test. C'est un blind test, mais j'ai modifié les musiques avec lesquelles on joue. Je les ai altérés, je les ai modifiés, je les ai rendus plus aigus, plus graves, accélérés. À vous de deviner de quelle chanson on parle ce matin. Première chanson à deviner, c'est parti, je vous fais écouter l'extrait et dès que vous avez la bonne réponse, vous y allez, vous n'hésitez pas. Hein. Ça, c'est en mode style alternatif. C'est une énorme star américaine. En mode vintage.
1: Ouais, alors j'adore le son là, mais je suis perdue.
0: Je vous fais écouter le refrain pour vous aider un peu. S'il vous plaît. Quand même.
1: Attends.
0: Quand même.
2: C'est tellement perturbant.
0: Quand même.
2: Oh, mais...
1: J'adore, hein, mais là
0: ah, je suis
1: perdue.
0: Désolé, vous l'avez pas. Bah non, c'était lui. C'était Justin Bieber.
2: Oh. Ah bah oui.
1: Bah alors je préfère ta version. Hein. Alors génial.
2: Ah ouais, c'est très perturbant.
1: Tu
2: quoi.
1: Pourras me l'envoyer.
0: Je t'enverrai le lien YouTube. Allez les amis, concentrez-vous. Vous jouez évidemment dans la voiture avec ce deuxième son en mode inversé cette fois-ci.
1: C'est Aya
0: Nakamura. Jaja, bien sûr.
2: Jaja, ouais. Ah.
0: Eh, on comprend mieux en avant, en arrière. Hein. Ah bah là, je comprends autant les paroles. Hein. Bien joué, bien joué, bien joué. C'est parti, troisième chanson. On joue en moins d'une seconde. Écoutez.
2: Oui, par semaine.
0: Ouais.
1: Indochine.
0: Ouais. Bien vu.
2: Je suis avec elle.
0: Bien joué, bien joué, bien joué. Écoutez, je vais augmenter un petit peu la difficulté. Ah je vais vous donner un son en accéléré ce matin. Très, très, très accéléré. C'est de l'international. On y va.
2: Allez,
1: wow. Ouais, non, attends.
0: On y revient, on y reparti.
1: Non, je sais pas du tout là.
2: Très très accéléré.
0: Allez, je vous le mets une dernière fois, mais vraiment une dernière fois, parce que c'est vous. Après, je donne la réponse.
1: Non, je sais pas du tout. Est-ce qu'on l'écoute?
0: Oui, on l'écoute. C'était ça. C'était Harry Styles.
1: Ah là là, ouais.
2: Ah, j'étais pas du tout là.
0: J'ai peut-être forcé un petit peu sur les accélérations. Hein.
2: Ah oui, c'est calmé. Ah oui, oui.
0: Vous savez, mais c'est comme en cuisine. Hein. Moi, je sale beaucoup. Quand je joue, j'accélère beaucoup.
1: Le Lewis c'est ce qu'on Hamilton. Dit hein, quand c'est très salé. C'est que le chef est très amoureux.
0: Allez, dernière chanson. Je vous ai trouvé une cover catastrophique de cette chanson. C'est parti, écoutez bien.
1: Oui, oui, c'est. Si, c'est pas. Cécile. Believe to fly. I can't believe. Ah putain. C'est.
2: Mais je vais la laisser.
1: Non, mais je le sais.
0: I can't believe.
1: C'est Cécile déjà.
2: Non, c'est pas Cécile.
1: Non, c'est. I can't fly. Et c'est.
0: C'est pas Cécile.
2: C'est un boys band.
0: C'est R. Kelly.
2: R. Kelly. C'était pas avec.
1: Bon bref, on a fait du caca tous les deux, mais on avait quand même l'idée générale. Donc on a quand même plus ou moins bien réussi ce test.
0: Oui, oui, je sais, c'est I Believe We Can Fly Together, c'est ça?
2: Oui, c'est ça. Voilà.
0: Allez, restez avec tous les amis. Dans un instant, on vous partage le code du Top Cash pour gagner 4000 euros ce matin sur Top Music. Ce sera juste après Sia Chandelier pour votre playlist Alsace.

0: Restez avec nous pour la suite. On est tous debout en Alsace avec le son de Bébé Rexha qui sera là. On va écouter New Religion et puis on vous partage aussi le code du Top Cash de ce matin avec 4000 euros en jeu tout à l'heure à 8h10.
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0: Bonne chance, les amis. On revient dans un instant avec le sujet du jour.
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6: Et à 7h21, ça se passe plutôt bien pour l'instant. Si vous avez un petit ralentissement sur votre temps de parcours, vous perdez pas plus de 2-3 minutes pour l'instant. Donc, on se doute que ça va se charger, évidemment, ouais. Mais pour l'instant, ça va.
7: De toute façon, il y a quelque chose à signaler, vous nous appelez au 03 8 8, ou si vous avez juste envie de parler à Aurèle,
6: oui,
7: vous appelez au 03 8 8.
8: Voilà, parce que je fais standard aussi le matin, donc n'hésitez pas.
7: Voilà, si vous avez envie d'avoir quelqu'un qui vous tient compagnie, n'hésitez pas.
8: Voilà, tout simplement.
7: Si bébé avec ça sur ta physique, New Religion maintenant.

0: Merci de vous réveiller avec Top Music, c'est l'équipe dont on est tous debout avec vous jusqu'à 10h. C'est Jules, Aurel et Seb avec dans un instant David Guetta, Tonsenai et Teddy Swims pour le retour de votre playlist Alsace. On va écouter Gone, Gone, Gone. Et on vous questionne dans le sujet du jour ce matin sur le Facebook de Top Music. On vous demande à 30 jours des vacances scolaires, les vacances d'été qui vont démarrer. Est-ce que les vacances sont déjà calées à l'avance? Est-ce que vous savez ce que vous allez faire? Quel est le programme?
1: Eh ben, c'est assez varié. Alors, chez Mélanie, les enfants, ils partent en voyage linguistique dans un pays anglophone. Ça, c'est bien.
0: Ah, c'est trop bien. Ouais, ouais, mon cousin, il a eu la chance de faire ça tous les étés. Ses parents, ils l'envoyaient en voyage linguistique, mais à thème. Genre, soit c'était anglais sport, soit c'était anglais jeux vidéo. C'était génial.
1: Mais là, ce qui est encore mieux, c'est que pendant ce temps, son chéri et elle, ils partent en amoureux en Crète.
0: Ah, ben voilà.
2: En Grèce. Oh, les malins.
1: Hein, voilà. Alors, moi, je trouve ça pas mal. Ouais, Caro.
0: Personne pour les embêter, hein.
1: Caroline, alors habituellement c'est en famille et c'est toujours calé 1000 ans en avance, mais alors cette année, moi je crois qu'on se ressemble cette année Caroline, ça va être last minute. Pour moi la psychotique de l'organisation c'est dur.
0: C'est compliqué. Hein. Alors qu'il y en a, ils sont habitués à ça, ils peuvent arriver vraiment au dernier moment à l'aéroport en se disant alors ce sera où
1: quand même peut-être pas quoi, mais...
2: Vous avez une place sur quel vol? La veste, c'est où ça? Moi je prends.
1: Alors pour Laetitia, ce sera particulier parce qu'elle se marie, elle se marie en septembre. Donc il y aura encore pas mal de préparation, un budget évidemment. Alors ils vont partir à peine quelques jours dans le Jura et sinon ils profiteront de l'Alsace avec au programme un petit tour au Festival des Cibules, mais aussi à la Foire au Vin. C'est vrai qu'il y a une belle programmation.
0: Ah bah oui, Foire au Vin va se régaler. Alors parfois en vacances, c'est avoir Charlotte Cardin.
1: Et puis elle ira faire aussi un tour au Musée géologique et de la rando.
0: Eh ben,
1: franchement, il y a de quoi s'occuper dans la région. Oui, merci pour toutes ces adresses.
0: Et en plus,
1: Laetitia.
0: Du coup, donc c'est elle qui se marie parce que forcément, quand tu te maries, bon, bah, tu vas laisser un peu pour le budget. Quoi.
1: Voilà,
0: parce qu'il y a une pièce montée clair. À payer, il y a un DJ à rémunérer. Hein.
1: Complètement. Manuela, alors tout est déjà programmé. Ils partent 3 semaines au bassin d'Arcachon. Eh bien, tu sais quoi, Manuela? Moi, j'adore le bassin d'Arcachon et je me demande si je vais pas me barrer là-bas.
2: Ah, bah tiens.
0: Mais le bassin d'Arcachon, c'est tellement sous-coté. Le sud-ouest, les Landes et tout. Oh là là, c'est tellement exceptionnel.
1: Eh ben, j'irai faire un petit tour aussi alors. Donne-moi des adresses. Allez, un petit dernier vite fait.
3: Oui.
1: Allez, direction l'Égypte avec Céline. Donc là, ils partent une semaine. Elle espère quand même partir, mais elle voudrait voir son petit-fils, son deuxième petit-fils, pointer le bout de son nez avant.
2: Ah oui, c'est
1: bien. Voudrait pas partir pendant, tu vois. Et puis sinon, pour mars de l'année prochaine, c'est déjà réglé aussi. Ce sera Thaïlande 15 jours.
0: Comment ça, c'est réglé pour l'année prochaine?
1: Super, t'étais limite en avance, je dirais. Mais c'est bien.
0: Bah super, bah je sais pas ce que je fais demain, donc déjà.
1: Oui, oui.
0: Franchement, c'est exceptionnel. Hein. Les amis, racontez-nous de votre côté. Est-ce que c'est vraiment du last minute ou est-ce que c'est vraiment calé des semaines à l'avance? Comment ça se passe pour vos vacances d'été? On en discute jusqu'à 10h. Le sujet du jour, 7h28. La playlist Alsace continue avec David Guetta, Tonsenai et Teddy Swims. C'est Gone, Gone, Gone. Oui, bon,

0: bienvenue sur Tapezic dans les tous debout. Ça, on a appelé les gens pour le retour de votre playlist Alsace dans un instant. On va faire une petite pause et on va revenir dans un instant avec la chronobombe.
1: Ah, mais j'aime bien ce jeu.
0: On va s'affronter dans l'équipe dans un instant et puis votre playlist Alsace revient après l'actu et la météo. Bougez pas.
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0: Il fait bien gris ce matin en Alsace. On va faire le point sur la météo dans un instant, juste après l'actu de ce 4 juin avec Seb.
12: Les temps de passage aux urgences s'allongent. Une étude a été menée à 10 ans d'intervalle avec des données collectées partout en France. Et en 10 ans, le temps passé aux urgences, de l'enregistrement jusqu'à la sortie en passant par la prise en charge, est passé de 2h15 à 3h10 en France. Tout un lotissement de 155 logements contaminés à la légionellose. Les canalisations de ces logements de Haute-Pierre à Strasbourg obligent à faire bouillir l'eau avant d'utiliser. Il est aussi fortement conseillé de ne pas se doucher tel quel. Une des locataires a d'ailleurs été hospitalisés. Du 21 au 23 août, le Rhénus de Strasbourg va faire briller le handball avec l'Europa Cup, l'occasion d'assister à de belles affiches, mais aussi de mettre un grand coup de projecteur sur le hand fauteuil avec la présence exceptionnelle de l'équipe de France. Colin Mercier, le président du tournoi, il confie sa fierté d'accueillir ses athlètes et de les accompagner dans leur préparation pour les mondiaux.
13: Là, le fait d'avoir l'équipe de France de hand fauteuil, c'est un message qui est fort. C'est qu'aujourd'hui, la fédération, elle fait confiance au territoire. Elle nous fait confiance à nous en tant qu'organisation pour les accueillir. Surtout sur le dernier événement pour eux de préparation avant les mondiaux. Donc voilà, on est fiers et on va tout faire pour que, à la fois, leur stage se passe du mieux possible et qu'ils puissent aller chercher une médaille pour qu'on puisse se dire, voilà, on a aidé à ça, si on peut dire ça comme ça. Et que c'est un sport qui est très spectaculaire et que ça vaut le coup qu'il soit plus médiatisé encore.
12: Voilà, pour cette Europa Cup, d'une manière générale, la billetterie est déjà ouverte sur le site europa-cup.com. Du côté de Colmar, à partir du 13 juin, la piscine Aqualia, le stade nautique et la base nautique de Colmar-Roussen seront ouverts simultanément durant tout l'été. Et d'ailleurs, 10 sauveteurs et sauveteuses aquatiques supplémentaires ont été recrutés pour cette saison estivale du côté de Colmar. En foot, l'équipe de France dispute un match amical de préparation à la Coupe du Monde. Ce soir, les Bleus affrontent la Côte d'Ivoire, qui jouera aussi le Mondial. Coup d'envoi de ce match à Nantes à 21h. À Roland-Garros, place aux demi-finales dames ce jeudi. L'Ukrainienne Kostyuk face à la Russe Andreeva d'un côté. Et la Suissesse Schneider contre une autre Russe, Kalinskaya, de l'autre. Et puis, cette mobilisation étonnante à Saint-Quentin, avec une compagnie de cirque qui récolte des dons pour racheter quoi ? Racheter une église, tout simplement.
0: Ah !
12: Oui, l'église Sainte-Thérèse, qui était construite en 1930, dans un style art déco, ça fait vraiment partie du patrimoine, sauf que... Elle a été abandonnée en 2010 par le diocèse parce que c'était trop cher à entretenir. Mmh. Et du coup, les habitants déjà sont un peu tristes.
0: Ah ouais.
12: Et l'association qui occupe un peu les murs, qui fait un peu quelques ateliers, s'est dit c'est quand même dommage. On va la racheter. Ils ont eu un prix de la part du diocèse, donc ils l'ont racheté 90 000 euros. Mais il y a pour 800 000 euros de travaux également, donc un appel aux dons est lancé pour aider. Et il y a quand même une belle un beau mouvement qui est en train de se mettre en place.
14: Est-ce que c'est une belle affaire ? Tu l'achètes 90, il y a 800 000 euros de travaux.
0: Après, tu fais ça pour le patrimoine, hein, tu fais pas ça pour te projeter. Alors, je vois une revente immobilière avec un des.
12: Non, c'est pas le but, mais bon, voilà, ils espèrent aussi avoir quelques aides, bon, etc. Quoi.
0: Et puis, c'est une association de cirque qui s'en occupe.
12: Mais oui, c'est génial. Ouais.
0: Bah, ils ont qu'à faire des numéros de jonglage avec des cierges. Peut-être que ça va
12: tirer du rouge.
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0: Journée très grise en Alsace avec en plus des averses. Ça commence dès ce matin sur le Haut-Rhin et ce sera également le cas cet après-midi sur toute l'Alsace et le Bas-Rhin avec en plus du vent jusqu'à 60 à 65 km/h pour les plus fortes rafales. Les températures démarrent avec 14 degrés ce matin, comptez 20 à Mulhouse et Célestat cet après-midi, 21 degrés pour Strasbourg et Colmar.
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0: Salut tout le monde, bienvenue sur Top Music à 7h38. Vous êtes dans les tous debout ce matin et on est ravis que vous soyez là pour démarrer comme chaque jour votre journée avec Top Music partout en Alsace. Je m'appelle Jules, il y a aussi Aurel qui est présente.
14: Salut.
0: Il y a aussi Seb qui est ici.
12: Salut.
0: Restez avec nous, on va jouer dans un instant à la chrono bombe. Ça va être l'affrontement entre l'équipe. Ça va être dans une poignée de secondes, les amis. Avant ça, il faut qu'on parle de ce énième retour à la télévision de Secret Story.
14: Mais pourquoi énième, il revient, il s'arrête.
0: Secret Story, c'est toujours ça. Ils ont fait les premières saisons et puis ils se sont arrêtés.
14: Ouais.
0: Et puis ils ont fait le retour de Secret Story.
14: D'accord.
0: Puis ils se sont encore arrêtés. Et puis là, c'est encore le retour de Secret Story. Et à D'accord. chaque fois, c'est on a repensé la maison des secrets, on a changé les pièces et de nouvelles mécaniques de jeu. Ça reste la même chose. Ce sera avec Christophe Beaugrand, 23 juin sur TF1, lancé après Koh-Lanta et ensuite ce sera l'intégralité sur TMC.
14: D'accord.
0: Pendant l'intégralité des émissions, tout ça. Je trouve que c'est un peu mal vieilli comme jeu parce qu'il y a un inconvénient aujourd'hui, c'est-à-dire qu'il y a Internet.
12: Oui.
0: C'est-à-dire qu'avant, en 2000, c'était cool Secret Story, tu pouvais pas te renseigner sur les gens. Là, t'as la tête d'un gars, tu peux savoir toute sa vie.
14: Ah oui, il faut chercher des secrets.
0: Évidemment. Ouais, c'est ça.
12: Mais j'ai jamais trop compris le concept de cette émission-là, moi, en fait.
0: Bah, t'arrives avec un secret, les autres le savent pas, tout le monde sait que t'as un secret et il faut juste que t'enquêtes entre les autres. Et ça peut être. Après, s'il y a un mec qui arrive avec le secret de je suis le petit frère de Zidane, oui, on va te voir à 10 km que c'est faux. On va te repérer un peu, mon gars. Reste avec toi.

0: Salut l'Alsace, bienvenue sur Top Musique, on est tous debout avec Sound of Legend à l'instant. Et pour le retour de votre playlist Alsace dans un instant, Avril Lavigne, Complicated, ça va arriver très très vite juste après avoir joué avec l'équipe ce matin à la chronobombe.
1: Allez.
0: Affrontement très simple, en gros entre Aurel et Seb, je vais vous donner un thème, 20 secondes pour vous passer la bombe en donnant des éléments de ce thème, celui des deux qui l'a encore en sa possession à la fin explose.
1: Ok.
0: Symboliquement, pas littéralement,
2: ah,
0: vous en faites pas, vous allez rester en vie à la fin de ces 3 minutes.
2: J'ai eu un petit coup de chaud quand même.
0: Premier thème pour ce matin, je vais donner la parole à Aurel pour commencer. Je vais vous demander de me citer des acteurs français célèbres, tout simplement.
1: Jean Dujardin.
2: Oui.
3: Pierre Niney.
0: Oui. J'en connais plus.
1: Magimel, Benoît Magimel.
2: Ouais.
3: Gérard Jugnot.
0: Ouais.
1: Gérard Darmon.
0: Mm-hmm.
3: Christian Clavier.
1: Oui. Coluche.
3: Didier Bourdon.
1: Oui, ça va trop vite, j'étais pas câblée.
0: T'as eu peur de dire de pardon à vous.
1: Ouais.
0: Il a pas plusieurs noms.
1: Il y en a quelques-uns qui. Allez. Voilà, je me contrôle.
0: On continue. Chanteur en Patrick. Non. Point pour Seb pour commencer, on continue. Citez-moi à présent, s'il vous plaît.
1: Oui.
0: Des départements français. Seb.
3: L'Ain.
0: Oui.
1: Bah, le Bas-Rhin.
3: L'Aisne.
0: Ouais.
1: Bah, le Haut-Rhin.
3: Je fais l'Allier.
0: Oui.
1: Provence, Alpes,
0: d'Azur.
1: Voilà.
3: La Corrèze.
1: La Manche.
3: La Creuse.
0: Oui.
1: La Corse.
0: Oui.
3: Du Nord
0: ou
1: du Nord.
3: La Dordogne.
0: Wow.
3: Allez, bim.
1: Ouais, mais non, c'est parce qu'en fait, il m'a interrompu. Il m'a dit du Nord ou du Sud, donc j'ai dû répondre.
3: D'accord, mais la Corse, c'est pas un département du coup, donc t'as perdu quand même.
1: La Corse du Sud.
3: C'est moi qui t'ai offert la possibilité de continuer le jeu.
1: Ouais, bon, bref, c'est bon, je joue plus avec toi.
3: Bah, en même temps, on est que deux, donc.
1: Vas-y, moi je fais le jeu avec Jules.
0: Je crois qu'à la fin, il y en a vraiment qui va exploser, mais dans sa tête. Il va en avoir marre, un autre, c'est terrible. Pour ma victoire de 7, je suis désolé.
3: C'est comme ça.
0: Hey, tu vas te rattraper du chrono sondage dans un instant, ce sera pour toi, Aurel. Allez, ça va le faire. On sera prêt à Avril Lavigne, Complicated. Elle fait vraiment la gueule.
3: Ah ouais, c'est terrible.

0: 7h46 sur Top Music. Soyez les bienvenus ce matin dans les Tous de Bon. Restez avec nous dans un instant, le retour de votre playlist Alsace, ce sera avec le son de Zayn. On va écouter Die For Me, on aura aussi le code du Top Cash à vous partager. 4000 euros sont en jeu ce matin sur Top Music. Mais avant, chrono sondage les amis, je vous donne 15 secondes pour deviner ce qui se cache derrière. Ça concerne, depuis hier, 4,8 millions de Français. Ces 4,8 millions de Français sont quoi ?
1: 4,8 millions de Français ?
0: Ouais.
2: Alors je voudrais dire un truc, mais j'ai tout faux, j'ai tout juste, il n'y aura pas juste ce milieu.
0: Vas-y.
2: C'est depuis hier, t'as dit ?
0: Ouais.
2: Est-ce que c'est un rapport avec l'actu de, par revenu et
0: ouais, vas-y, continue.
2: C'est donc en fait, t'es riche.
0: Exactement. Le baromètre de l'Observatoire des inégalités a décrété hier que être riche en France correspondait au gain de deux fois le revenu médian, soit à partir de 4 292 euros, ce qui correspond à peu près 4,8 millions de la population française. Voilà.
2: Je peux dire quelque chose ?
0: Oui, ben
2: non. Non, mais oui. C'est-à-dire, comment est-ce qu'on peut... C'est riche ?
0: Ben ça, oui, ouais, alors ça dépend.
2: Toi, c'est quoi le modèle si t'es 6 dans le foyer
0: Ah non, c'est pour une personne seule, attention.
2: Ah,
0: évidemment, il faut accumuler.
2: Ah,
0: okay, c'est pour un célibataire s'il est.
1: Couple avec enfant, voilà. C'est 10 000 euros.
0: Ouais, voilà.
2: Ah, voilà, parce que oui. Je me suis dit, quand t'as les gosses, le loyer, l'école. Oui.
0: Et puis en habitant dans la Creuse, c'est 200 euros.
1: Là, t'es riche.
0: Oui, parce qu'on force forcément en fonction de là où t'habites, entre Paris et Sun 12. Il y a une différence quand même de loyer.
1: Oui.
0: Si jamais vous étiez riche, que vous pouviez faire un caprice de riche, mais vraiment, le caprice débile, égoïste, genre je fais 8 fois le tour du monde avec mon avion, mon jet privé, qu'est-ce que vous pourriez faire, vraiment ?
2: Bah, je prends ton jet privé, mais je fais pas le tour du monde, je fais tous mes déplacements en avion. Voilà, me fais pas chier.
0: Même si c'est pas pratique, je l'ai fait en avion pour le principe.
2: Ou en hélicoptère, histoire de toi pour l'environnement, tout ça aussi, c'est bien.
0: Je vais demander à mon Leclerc et mon Super U d'installer un petit téléport là, à côté des places handicapées.
1: C'est un petit drive hélico.
0: Vous m'enlèverez juste le truc sur le tas pour que je puisse me poser, c'est pas mal.
2: Voilà, c'est tout.
0: Tiens, Seb, si tu pouvais faire caprice de riche.
1: Un truc débile.
0: Ouais, vraiment.
1: Tu vois les gros pick-up américains.
2: Ouais.
1: À l'arrière du pick-up, sur la plateforme, j'installe une piscine. Et après, je me balade un peu où j'ai envie, tu vois. Et comme ça, je suis dans ma petite piscine tranquille, tu vois.
2: Cocktail, tu vois, à la montagne. Tu regardes ce qui se passe.
1: Ouais, je prends un joli spot, comme ça, je pose mon pick-up. Ouais. Et hop, dans la piscine avec l'apéro, tu vois.
0: Faut juste pas aller trop vite sur les routes de montagne, sinon ta piscine, elle va vite être vide.
1: Non, mais là, je fais livrer de l'eau, sinon après.
2: Avec mon hélicoptère.
1: Je vais dans l'hélicoptère.
0: Il y a un hélico qui suit le pick-up avec un tuyau d'arrosage.
1: Oui, je m'en fous, je suis blindé.
0: Et pendant ce temps, moi, je vais me faire installer une petite île paradisiaque. Je vais me faire construire. J'achète une île. Je construis Europa Park dessus.
1: Ah.
0: Et je suis tout seul. Voilà, comme ça.
1: Oh.
2: Et t'emmènes ta chérie quand même ?
0: Ah non, tout seul.
1: Il a dit tout seul.
0: Les amis, restez avec nous. 7h49 dans un instant. Vous n'allez pas devenir richissime. Mais on vous offre 4000 euros.
1: On peut pas faire un pick-up piscine avec ça, je crois.
0: Non, un petit pédiluve peut-être. On vous explique comment gagner tout ça juste après Zayn. C'est Die For Me sur Top Music. Bienvenue.

0: et bienvenue tout le monde. Dans un instant, le retour de votre playlist Alsace, ce sera avec David Guetta et Jennifer Lopez, Save Me Tonight. 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
0: L'actuelle météo dans une seconde.
3: Et gros problème actuellement dans la traversée de Strasbourg. Tout le virage de Cronenbourg est saturé dans le sens Célestat-Strasbourg. Conséquence, eh bien, sur la M351 depuis Eckbolsheim, là aussi, c'est complètement saturé pour accéder à Strasbourg-Centre. Vous êtes ralenti également dans l'autre sens, hein, depuis l'échangeur de Hurth, mais là c'est moins dramatique, vous perdez quelques minutes tout au plus. Voilà pour cette principale grosse difficulté ce matin.
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13: Et l'horoscope de Natacha S pour ce 4 juin, les amis, avant de retrouver l'actu et la météo. Hello Natacha.
14: Hello. Avec le duo Mercure-Neptune, on brouille les pistes. Bélier, cherchez la nuance. Choisissez bien vos mots pour ne pas froisser l'autre. Taureau, votre esprit capte mille choses à la fois. Mais avant de réagir, vérifiez les faits. Rien que les faits. Gémeaux, prudence autour des questions matérielles. Tout ce qui brille n'est pas d'or. Cancer, vous pourriez être trop idéaliste côté pro. Essayez de garder la tête froide. Lion, évitez les décisions hâtives. Privilégiez la sérénité et les instants suspendus. Vierge, attention aux illusions dans votre cercle social. On vous compte des sornettes. Balance, ne vous engagez pas trop vite. Posez des questions pour que tout soit bien clair. Scorpion, quelqu'un vous attire, mais vous n'êtes pas encore sur la même longueur d'onde. Sagittaire, des zones floues peuvent apparaître côté pro ou finance. Soyez pragmatique. Capricorne, un malentendu est vite arrivé si chacun reste dans son imaginaire. Alors exprimez-vous. Verseau, ouvrez les yeux car une distraction ou un oubli pourrait créer un imbroglio. Poisson, votre magie opère pleinement quand elle s'incarne dans le réel. Restez avec nous. Belle journée.
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13: Il est 8h01, soyez les bienvenus, c'est Top Music que vous écoutez ce matin. Bienvenue dans On est tous debout avec dans un instant la playlist Alsace de David Guetta et Gilo.
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13: Avant ça, on va regarder ce qui se passe dans la météo de ce matin. Il faudra un parapluie aujourd'hui. Et d'ici là, on s'informe en ce 4 juin avec Seb.
16: Et quand on vous interdit de prendre une douche, c'est qu'il y a un problème. À Strasbourg, Haute-Pierre, tout un lotissement de 155 logements est contaminé par la légionellose. Une des locataires a été hospitalisée il y a quelques semaines. Les habitants dénoncent la lenteur de réaction du bailleur CDC Habitat. Un exercice grandeur nature sera mené par les pompiers ce samedi dans les forêts de Husseren-les-Châteaux. Les secours vont procéder comme si un important feu de forêt se propageait à toute vitesse. L'exercice aura lieu donc samedi matin. Si vous voyez dans ce coin de nombreux secours, pas de panique. Belgique. Si vous avez des travaux à faire, notez cette bourse aux matériaux qui a lieu demain à Strasbourg. 15 enseignes vont déstocker leurs produits à des prix intéressants. Rendez-vous directement dans les magasins concernés. La liste, vous la retrouvez sur bourse-matériaux-strasbourg.eu. Ce week-end, c'est la 6e édition de l'Expo de la bière au studio du Rhin à Strasbourg. Un rendez-vous de 2 jours, pensé pour mettre à l'honneur le riche patrimoine brassicole de l'Alsace. Et au-delà de la simple dégustation, Kelly Youngs, la fondatrice de l'événement, dévoile la véritable ambition de ce rassemblement.
7: Cette année, c'est la 6e édition et le but, c'est vraiment de mettre en avant les brasseurs locaux parce que voilà, l'Alsace a quand même un beau patrimoine brassicole et le fait de rassembler comme ça une vingtaine de brasseries sur 2 jours va permettre au public de découvrir des nouveautés, de déguster de la bière, d'échanger justement avec les brasseurs et l'idée, c'est aussi de créer quelque chose d'assez convivial mais aussi pour créer un moment fun, détente pour le week-end.
16: Donc vous retrouvez cette expo de la bière donc demain et samedi au studio du Rhin à Strasbourg, la billetterie sur expobierestrasbourg.fr. À Roland-Garros, les demi-finales dames ce jeudi avec Kostiuk face à Andreeva d'un côté, Schneider face à Kalinskaya de l'autre. Les demi-finales hommes, ce sera demain avec Arnaldi Coboli et Zverev Mensik. L'équipe de France de football dispute ce soir son premier match amical de préparation pour la Coupe du Monde. C'est France-Côte d'Ivoire, c'est à 21h à Nantes. Et qui dit Coupe du Monde de football dit album Panini, bien évidemment.
17: Ouais.
16: Et avec, pour la première fois, 48 équipes, eh bien, on a le plus gros album Panini jamais produit, avec 980 stickers à collectionner.
17: Oh,
16: donc forcément,
17: vache,
16: ça coûte des sous. Et on a des petits malins au Chili. Parce que qu'est-ce qui s'est passé dans un stade? Ils ont réuni des fans de Panini, 8000 personnes pour une bourse d'échange géante.
17: Incroyable.
16: De double, etc. Que avec des cartes Panini de cet album-là qui est sorti pour la Coupe du Monde. Et donc ils étaient là, ils ont toute la journée, pendant des heures à s'échanger. Tiens, tu échanges un Mbappé contre un Mohamed Salah.
17: J'en ai marre.
18: Non, mais ça, ça crée du lien social aussi.
16: Mais et en plus, tu vois les images, vraiment, il y avait une ambiance, mais géniale, quoi, tu vois, avec un mec qui parle dans le micro pour annoncer des trucs et tout. Enfin, bon, c'était.
17: C'est fou. Et c'est aussi fou que cet album Panini soit plus épais que la Bible aussi. Ça, c'est dingue. La météo à 8h04 en Alsace avec un ciel qui est particulièrement nuageux aujourd'hui. Aucune chance pour le soleil. En plus, des averses sont prévues dès ce matin pour le Haut-Rhin et ça va arriver également cet après-midi pour le Bas-Rhin. Les températures évoluent entre 4 et 16 degrés actuellement. Comptez 20 degrés à Mulhouse et Célestat au meilleur de la journée cet après-midi jusqu'à 21 à Strasbourg. Et également du vent sur toute l'Alsace avec 60 km/h attendu dans la journée.
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17: Salut l'Alsace, bienvenue sur Top Music, c'est On est tous debout pour attaquer ensemble ce jeudi matin. Nous sommes aujourd'hui le 4 juin, soyez les bienvenus, on vous accompagne pour les deux prochaines heures jusqu'à 10h avec toute l'équipe qui est là. Je m'appelle Julie, aussi Aurélie qui est présente.
18: Salut.
17: Et aussi Seb qui est ici.
16: Bonjour.
17: Programme du quart d'heure. 4000 euros dans le Top Cash. Tirage au sort, c'est à 8h10. On va aussi jouer dans un instant au Quiz Intox spécial Fête de la Radio ce matin. C'est la Fête de la Radio, c'est un peu notre fête. On va en parler dans un instant. Avant, ce que vous avez vu qui cartonne aux États-Unis en ce moment. Qui est la nouvelle star française aux États-Unis?
16: Ah, j'ai vu passer ça.
18: Ah, c'est. Elena, okay. Là.
16: Non, non. Kev Adams.
17: C'est Kev Adams.
16: Kev Adams.
17: T'as pas vu l'info? Incroyable.
18: Ah non.
17: Kev Adams essaie de percer aux États-Unis. Ça fait quelques mois qu'il va là-bas. Il fait des scènes ouvertes. Il s'entraîne au stand-up.
18: Ah,
17: et là, il a passé une étape. Il s'est inscrit et il est passé dans la version américaine de America's Got Talent.
18: Ah bon, non, je savais pas du tout.
17: Et il a fait un stand-up et. Ça a marché, il y a eu le standing ovation, les gens étaient morts de rire. Il y a même un membre du jury qui a dit c'est le meilleur humoriste qu'on ait jamais eu.
18: Oh, c'est bien
17: parce qu'ils savent parfaitement doser aux États-Unis. Ils sont jamais dans la démesure.
16: Alors que nous en France, Kev Adams, tout le monde le trouve nul. Tu vois,
18: tu vois, c'est pour ça qu'il essaye là-bas
17: c'est
18: en fait.
17: C'est pour ça qu'il s'est barré.
18: C'est pour ça qu'il s'est barré, garçon.
16: Mais il faut dire la vérité, à un moment donné, on peut pas mentir aux gens indéfiniment. Il s'est barré aux États-Unis parce qu'en France, plus personne ne veut de lui.
18: Bah, je sais pas.
17: Attention.
18: Il fait beaucoup de télé.
16: Le dernier film.
17: Je te trouve un peu dur parce que quand il fait des spectacles, moi je suis pas partisan de dire tel ou tel est pas drôle. Chacun son humour,
16: non,
17: chacun ses délires.
16: C'est le mec.
17: Et surtout quand il fait des salles, attention, il fait des zéniths, il fait des salles combles et il a fait plein de films. Après, certains films flopent un peu, mais bon.
18: Moi aussi je peux faire des zéniths, mais c'est pas pour autant que c'est plein. Hein.
17: Ah oui, c'est ça.
18: Ah oui.
17: Non, mais c'est vrai.
18: Non, mais c'est vrai.
17: Tout le monde peut faire des zéniths, il suffit de le louer. Hein.
18: Voilà, c'est ça. D'ailleurs, j'en fais
16: 30 personnes.
17: C'est pour mon anniversaire. Restez avec tous les amis. 8h, cette fois-ci, votre playlist Alsace en écoute David Guetta et Gillo. C'est Save Me Tonight. Bienvenue sur Top Music.

0: 9 sur ta physique dans les tous debout. Restez avec toi dans un instant, Michael Jackson avec un de ses classiques, Black or White. On va en profiter dans un instant, les amis. Nous sommes aujourd'hui le 4 juin et aujourd'hui et demain, c'est la fête de la radio. C'est un peu notre fête, voilà. C'est un peu
1: bonne
0: notre fête. Fiesta, occasion de voilà,
1: bonne fête, les amis.
0: Donc ce matin, je vous propose un petit quiz, un talk spécial radio avec que des infos. Je vous présente des titres de l'actu qui se sont passés dans des radios. À vous de me dire si ces infos sont vraies ou inventées. Première proposition, ils font une émission de 100 heures non-stop et battent un record du monde.
2: Ah, ça me dit quelque chose, je crois.
0: Ouais, et c'est arrivé. Alors, il y a beaucoup de radios nationales qui ont tenté de le faire, mais là, le record, c'est une petite radio associative, une web radio de Saint-Nazaire qui détient le record. Ces deux animateurs, ils sont restés à l'antenne pendant 100 heures d'affilée non-stop. En s'alternant, ils ont vite fait des siestes et tout.
2: Ah, ouais, quand même.
0: 100 heures.
2: Et alors, pourquoi personne ne le sait, ça?
0: Bah, non, c'est passé un petit peu dans la presse et tout, mais voilà, on va pas en parler pendant des mois non plus. Hein. Mais c'est rigolo parce que tout le monde le tente à un moment donné dans sa carrière. Je vous préviens.
2: Ah bah, pas moi. Hein.
0: Jamais.
2: Je le dis tout de suite.
0: Vraiment, on
1: est d'accord là-dessus.
2: Voilà, c'est ça.
1: C'est déjà
2: ça.
1: Bien.
0: Voilà. Nous, à la limite, on peut faire l'émission la plus courte.
2: Oui, c'est ça.
0: Quand vous voulez, il n'y a pas de souci.
2: Et puis, depuis mon lit, enfin, pour moi. Mais
1: bien aussi, ça.
0: Un animateur viré pour faute grave après seulement 3 minutes de sa première émission.
1: Oula.
2: En 3 minutes, tu peux pas faire une faute grave, c'est pas possible.
0: Si t'arrives, tu dis une dinguerie.
2: Non, faut quand même pas abuser.
0: Ça n'est pas arrivé, effectivement.
1: Très bien.
0: Une radio diffuse les lacs du Connemara pendant 5 jours non-stop.
2: Oui, parce que je l'ai entendu.
0: Ouais, c'est en juin 2019, il y a la radio belge Q Music. Alors, c'est côté Belgique, côté néerlandais.
1: Ouais.
0: Ils sont extrêmement fans, cette radio, c'est une radio musicale un peu comme nous, mais ils sont très fans de Michel Sardou.
1: D'accord.
0: Ils ont eu un délire avec Michel Sardou et ils ont décidé de faire le record, de diffuser pendant 5 jours non-stop Michel Sardou. Ils ont loué une salle, ils faisaient des concerts et tout, et pendant 5 jours à la radio, t'entendais les animateurs, mais toujours en fond sonore, Michel Sardou.
2: Oh là là, au bout de 5 jours, tu dois quand même avoir un peu à la casquette, non?
0: Ouais. Tout le prix. Imaginez ça 5 jours. Alors, déjà 3 secondes, c'est un peu compliqué.
1: Là-bas! Ah, pardon, j'étais parti.
0: Dernière info. Une radio licencie tous ses animateurs âgés de plus de 35 ans.
2: Alors, attends, pourquoi est-ce qu'elle pourrait les licencier de plus de 35 ans?
1: Ça me paraît.
2: Pour quelle raison? Non, écoute, Jules, non.
1: Non.
2: Et
0: C'était vrai.
1: Le fameux et pourtant.
0: En 2014, la radio publique indienne All India Radio a licencié une centaine d'animateurs âgés de plus de 35 ans, tout simplement afin de rafraîchir ses programmes pour insuffler un petit peu de jeunesse à l'antenne. Voilà.
2: Enfin, si t'es vieux à 35, qu'est-ce que je devrais dire alors?
1: Je suis
2: senior plus non, XXL.
0: Ah oui, non, mais là, si le patron de Top Music décide de faire ça,
1: il n'y a plus personne.
0: Ben, en fait, je suis tout seul.
2: T'es seul, c'est ça.
0: Je veux dire qu'il y a du monde qui va se retrouver au chômage. Allez, restez avec tous les amis. Votre playlist Alsace continue. Dans un instant, vous appelez pour le Top Cash. 4000 euros à gagner ce matin. Le tirage au sort n'a pas encore été fait. Cache par SMS au 71717 si vous avez le bon code. Restez près du téléphone, on va peut-être vous passer un petit coup de fil juste après. Michael Jackson, c'est Black or White maintenant sur Top Music.

0: Michael Jackson à l'instant sur Top Music. Merci d'être là à 8h15. Vous êtes sur Top Music, on est tous debout. Ça va continuer pour votre playlist dans un instant avec Offenbach Miles Away. Mais pour le moment, il est temps de faire un petit coup du Top Cash.
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0: J'ai un bon pressentiment ce matin. Nous avons 4000 euros à vous offrir ce matin dans le Top Cash, les amis. Ça a fait depuis très longtemps que la somme n'était pas montée aussi haut. En tout cas, depuis septembre, on n'est jamais monté à ce stade-là.
2: Exact.
0: 4000 euros, ce sera peut-être pour l'un ou l'une d'entre vous qu'on appelle maintenant.
2: Ouais, on appelle Estelle qui est à Niederschaffelsheim.
0: J'ai un bon pressentiment.
3: Niederschaffelsheim.
0: Puis 4000 euros, si une somme ronde, serait plus facile pour le virement du patron.
3: Oui, c'est vrai.
0: Il ne pourrait pas se gourer.
3: C'est vrai.
0: Puis, première mission, faut que Estelle décroche.
2: Oui, tu le dis bien, Niederschaffelsheim, répète.
4: Zéro.
3: Non.
2: Tu l'as bien prononcé, t'avais un pressentiment, mais c'était pas le bon.
0: Estelle, tu passes à côté de 4000 euros ce matin. J'espère que tu ne regrettes pas de voir appel manqué sur ton téléphone. Mais ça veut dire qu'on va revenir demain avec encore plus d'argent dans le Top Cash, Aurélien.
2: Allez, on remet 100 balles. 4100 euros demain.
0: Allez,
2: dans
0: on
2: la
0: remet 100 balles dans la machine.
3: Le record historique, historique de tous les temps, c'est 5000.
2: Ah,
0: 5000 piles. Ouais.
3: 5000 tourons.
2: On n'est pas très très loin.
0: On commence à se faire gentiment. Mais écoutez les amis, rendez-vous demain si vous voulez vous inscrire pour jouer avec nous. Cash par SMS au 7-17-17. Et évidemment, écoutez, on est tous debout dès 6h pour être sûr d'avoir le code du Top Cash.
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3: Et ce matin, c'est la grosse galère, notamment dans le sens Célestat Strasbourg, avec ce bouchon qui part de Ensheim jusqu'à la sortie Strasbourg, centre Strasbourg, Les Halles. Vous mettez 35 minutes sur ce parcours. Forcément, la M351 pour accéder à Strasbourg centre, c'est complètement bloqué depuis le zénith de Strasbourg. Dans l'autre sens, petit ralentissement, mais ça va quand même un petit peu mieux. Ailleurs, en Alsace, ça va un peu mieux, même si je crois que
4: Aurélie. On peut lui demander, elle était au téléphone au 03 8, c'est du tout frais, ça vient de tomber, parce que vous pouvez nous appeler à tout le monde pour nous signaler ce qui se passe sur la route. Alors, quelles sont les nouvelles?
5: Oui, ça y est. Alors, en fait, j'étais en ligne avec Corinne,
4: oui,
5: à qui je demande de ne pas raccrocher. Merci de nous avoir appelé. Il y a un incident, effectivement, après le péage Schindratzheim, dans le sens direction Strasbourg. C'est un camion qui a perdu une partie de son chargement. Donc, soyez très prudent. Et je retourne au téléphone avec Corinne. J'arrive, Corinne.
4: Et si jamais c'est de la bouffe, si jamais la cargaison c'est de la bouffe, n'hésitez pas à me prendre un peu.
3: Ça, c'est du direct, ça.
4: Voilà,
3: la radio, ça.
4: C'est du tout frais.
3: Ça, c'est pas de Spotify qui va vous le donner, ça. Bah voilà. Hein, les gars. Voilà.
4: Restez avec tous les amis. 8h24, votre playlist Alsace continue avec Miles Away. C'est Open Mac maintenant sur Top Music. Bienvenue.

0: Tous debout, Damiano David va arriver avec The First Time pour le retour de votre playlist Alsace. Et dans 30 secondes, même pas, le retour du sujet du jour de ce matin.
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0: Les amis, soyez les bienvenus sur Top Music. On est tous debout ce matin et on se pose la question dans le sujet du jour sur le Facebook de Top Music. Est-ce que vos vacances d'été, on est à 30 jours hein, des vacances d'été, le coup d'envoi officiel avec les vacances scolaires, est-ce que ces vacances, elles sont déjà calées, bouclées, réservées, ou est-ce qu'au contraire, vous êtes comme nous dans l'équipe en mode, c'est un peu dernière minute quoi.
3: Je nous sens un peu seuls sur ce coup-là parce que tout a l'air d'être bien calé chez pas mal de gens, chez Carole. Alors eux, ils partent au mois d'août, ce sera en Normandie, ils vont visiter la région et puis après, ils font un petit tour en Belgique. Voilà, pour voir des amis. Bien. Et puis voilà, sortie entre amis, en famille, tranquille. Moi, c'est
0: à
3: bien.
0: La cool, à la tranquille. Ouais, ouais. Pas trop cher, juste de l'essence, du gasoil, c'est tout. Voilà. Ce qu'il faut.
3: Pour Nat, alors là, ils partent une première fois avec leur ado. Ils partent en Italie.
0: Oh, la
3: Et puis après, ils feront des soirées à la foire au vin de Colmar, mais cette fois-ci sans l'ado. Moi, bon, je peux comprendre aussi.
0: Bah, en même temps, l'ado ne boit pas. Hein. Ouais, tu vas pas emmener un ado boire du vin.
3: Et puis eux, ils alternent. Une année, ils partent en vacances. Une année, ils poursuivent les travaux qu'ils ont engagés chez eux.
0: Bon, ah c'est bah une bonne oui, on a quoi ça faire, ouais, les
3: un
0: travaux.
3: Rythme, voilà. Valérie, alors là, c'est exceptionnel parce que tout est calé depuis novembre. Tu entends bien, depuis novembre. Bon, c'est un gros voyage. Hein. C'est un road trip à moto direction le Cap. Ils vont remonter la Finlande en passant par le village du Père Noël.
0: Wow.
3: Après, ils vont redescendre vers la Norvège. Et puis, enfin, ils seront de retour en Alsace. 3 semaines, 7000 km. Et vous savez quel est son seul challenge?
0: Hein?
3: Bah, les bagages.
0: Bah oui, c'est vrai.
3: Ça, je ne sais pas du tout comment je ferais. D'ailleurs, je ne pourrais pas faire. Tout
0: bah,
3: simplement.
0: Tu prends un slip et tu mets une laverie, quoi. C'est tout.
3: Attends, faut que t'aies un peu froid quand même. Je ne sais pas. Tu nous raconteras, Valérie. Clotilde, allez, on fait un tour dans les montagnes autrichiennes entre copines au programme détente et randonnée avec le soleil au rendez-vous si possible.
0: Voilà. La montagne trop sous-cotée pour les vacances d'été.
4: Moi,
0: ça a l'air exceptionnel.
3: Ouais, c'est vrai.
4: Moi, j'adore.
0: Il fait bon. Il fait la température idéale. T'as des lacs. T'as de quoi faire des randonnées. T'es bien. Tu manges bien. C'est nickel. Hein.
3: Tout ce que je déteste. Alors, faire des randonnées. Quelle horreur. Et puis je finis avec Céline, tout est goupillé, vacances en famille au bord de mer dans le sud. Après, ils s'arrêteront chez des copains du côté de Nîmes et voilà, ils finiront comme ça leur petite vacoussounette.
0: Voilà, bien, ça bien, fait bien, du bien. De toute façon, ouais, on est déjà en juin, on commence à avoir arrivé. Il y a juste toute cette période un peu charnière du brevet et du bac à passer pour ceux qui ont les gosses. Et après, une fois que c'est réglé,
3: ciao.
0: Impeccable. Hein. Après, par contre, l'année où t'as les enfants au brevet, tu pars plus tard. Parce que ça finit.
3: Comme pour le bac. Parce qu'il faut que tu restes pour le rattrapage éventuel et tout ça. Hein.
0: Allez, 8h29, voici Damiano David sur Top Music.

0: Restez avec nous sur Top Music. Shakira va arriver dans un instant avec Dai Dai, le son officiel de la Coupe du Monde. Et puis dans un instant, les amis, on va faire un petit 3 infos de mytho spécial impôt, puisque c'est le dernier jour pour faire sa déclaration d'impôt en Alsace. On va en parler dans un instant après l'actu et la météo. Bougez pas.
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1: 8h36 sur Tapezi, coup d'œil sur la météo en Alsace dans les prochaines secondes, juste après l'actu de ce 4 juin avec Seb.
2: On le sentait un peu, mais une étude le confirme. Le temps de passage s'allonge aux urgences avec des données collectées à 10 ans d'intervalle partout en France. Et sur ce laps de temps, eh bien, le temps passé aux urgences de l'enregistrement jusqu'à la sortie en passant par la prise en charge est passé de 2h15 à 3h10. Tout un lotissement de 155 logements contaminés à la légionellose. Les canalisations de ces logements de Haute-Pierre à Strasbourg obligent à faire bouillir l'eau, par exemple, avant d'utiliser. Il est fortement conseillé ainsi de ne pas se doucher avec l'eau qui sort des robinets. Une des locataires a été hospitalisée. Du côté de Colmar, à partir du 13 juin, la piscine Aqualia, le stade nautique et la base nautique de Colmar-Houssen seront ouverts en même temps durant tout l'été. 10 sauveteurs et sauveteuses aquatiques supplémentaires ont d'ailleurs été recrutés pour cette saison estivale qui débute donc dans quelques jours. À Roland-Garros, les demi-finales dames ce jeudi avec l'Ukrainienne Kostyuk face à la Russe Andreeva d'un côté, la Suissesse Schneider contre une autre Russe, Kalinskaya, de l'autre côté. Et puis l'équipe de France de football dispute ce soir son premier match amical de préparation pour la Coupe du Monde. France, Côte d'Ivoire, c'est à 21h à Nantes.
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1: Journée grise attendue en Alsace avec en plus des averses. Ça commence dès ce matin sur le Haut-Rhin et ce sera le cas également cet après-midi sur le Bas-Rhin. Le soleil, même si parfois il pointe le bout de son nez, aura peu de chances de dominer aujourd'hui. Et le vent sera également présent avec des rafales jusqu'à 65 km/h. Les températures évolueront jusqu'à 19 degrés à Saverne et Sarrebourg, 20 degrés à Mulhouse et 21 degrés à Strasbourg et Colmar.
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1: Salut tout le monde, 8h38, bienvenue sur Tapezic dans des tous debout ce matin avec l'équipe qui est là pour vous accompagner jusqu'à 10h. Je m'appelle Jules, il y a aussi Aurel qui est présente aujourd'hui.
4: Mais oui, salut.
1: Il y a aussi Seb qui est ici.
5: Bonjour.
1: Et dans un instant, nous allons parler des impôts puisque c'est le dernier jour ce 4 juin pour faire sa déclaration d'impôts pour le haut et pour le bas. Hein. Donc attention,
4: si c'est pas encore fait. Mais c'est ça, c'est fil de folie, l'avenue des Vosges.
5: Peut-être.
4: Il y a une queue, mais hallucinant. Je me suis dit,
1: parce qu'il y a encore beaucoup de gens qui le font en papier. Ouais.
4: Eh ben non, c'est pas du tout gratos.
1: Et bon, on va en parler dans un instant les amis avec un petit 3 infos de mytho spécial impôt. Avant ça je vous parle de Elena ce matin. Vous connaissez Elena bien sûr?
4: Oui.
1: Et bah Elena est une voleuse.
5: Comment ça?
1: Elena est une voleuse de buzz. Je vous explique. Elle était il y a quelques jours dans les tribunes de Roland-Garros pour assister à la rencontre entre Casper Ruud et Fonseca. Elle était dans les tribunes. Et vous savez, il y a toujours des stars dans les tribunes.
4: Oui.
1: Et en l'occurrence il y avait un footballeur qui était là qui s'appelle Brian Bemo. Je ne sais pas. Mais en tout cas, les gens étaient là pour filmer Brian.
4: Et finalement, c'est elle.
1: Et finalement, la vidéo a été postée. En fait, tu la vois sur le côté de l'image, Elena. Et tous les gens qui ont vu cette vidéo étaient en mode « Mais qui est cette queen, en fait ?»
4: Ouais, elle est très solaire sur les images.
1: Parce qu'elle réagit, en fait, au coup. Elle, ses premiers Roland Garros, c'est en mode « Waouh, c'est incroyable !» Elle est trop contente d'être là. Alors, Brian, le footballeur, lui, d'un, en mode « Bon, c'est du tennis, quoi. » Du coup, dans les commentaires, tout le monde était giga fan de Elena de la Starac. Et en mode, elle a volé toute son attention, quoi. Elle a volé son buzz.
4: Ouais, mais elle l'a pas fait exprès, hein.
1: Mais tout le monde est fan, mais dites-nous qui est cette dame, elle est incroyable, elle est trop belle. Voilà. Donc si jamais vous invitez Elena à votre mariage ou à votre anniversaire, attention, elle risque de vous piquer votre buzz. Hein. Faites gaffe, hein. Restez avec tous les amis, 8h39, votre playlist Alsace continue. Voici Shakira, Die Die pour votre playlist, bienvenue.

0: Shakira à l'instant sur Top Music, il est 8h42. Bienvenue dans On est tous debout, partout en Alsace pour vous aider, pour vous réveiller, pour vous accompagner sur la route du boulot ce matin avec dans un instant Meredith Brooks pour votre playlist. Et avant, attention à vous si vous n'avez pas fait votre déclaration d'impôt puisque c'est le dernier jour pour faire sa déclaration d'impôt sur les revenus 2025 pour les départements du Haut et du Bas-Rhin. Enfin, c'est plein de départements, en tout cas l'Alsace voilà. En fait partie aujourd'hui, quoi. C'est la date limite. Du coup, ce matin, je vous propose un 3 infos demi-tour spécial impôt. Avec okay. Des impôts bizarres, improbables qui ont existé en France ou dans le monde. Première proposition. Il a existé en France une impôt sur les fenêtres. Plus t'en as, plus tu payes. Deuxième proposition. À Singapour, le fisc demande aux mendiants de déclarer leurs revenus de mendicité. Oh oui. Ouais. Ou dernière proposition. Il existe en Suède un impôt sur les propriétaires de chats non stérilisés.
1: Wow, oh, c'est... elle me plaît bien celle-ci. Elle me plaît bien. Oui, oui. Eh ben moi, je vote pour l'impôt des chats.
2: L'impôt des chats. Qui serait vrai.
0: Vous partez sur l'impôt des chats.
1: Attends, il a pas dit, Seb.
2: Je te suis.
0: L'impôt des chats est une mauvaise réponse.
1: Oh mince.
0: Il vous reste l'impôt sur les fenêtres en France et les mendiants qui doivent déclarer leurs revenus de mendicité à Singapour.
1: Mais alors là, les fenêtres,
2: après,
1: c'est quoi?
2: Après l'impôt sur les fenêtres, quand tu reprends peut-être au... Tu sais, quand tu remontes au Moyen-Âge ou des trucs comme ça, c'est possible.
1: Mais on l'aurait vu dit, depuis qu'on a des fenêtres. Non, mais qu'est-ce que
0: depuis
1: c'est?
0: Depuis qu'on a des fenêtres.
2: Non, mais c'était aboli depuis, mais ça a été en vigueur.
0: Ah, on a une décision.
2: Allez, je vais prendre ça.
1: Bah, moi, je prends l'autre.
0: Les fenêtres étaient une... Bonne réponse. Ouais, effectivement, c'est pas tout jeune. Ça date de 1798. Entre 1798 et 1926... En France et en Angleterre, il y avait un impôt sur les fenêtres. Ils ne savaient pas trop où aller chercher de l'argent, du coup, il y a un impôt qui a été mis en place sur les ouvertures de maisons, les portes, les fenêtres, etc. Plus on en avait, plus il fallait payer. Et donc, vous regardez ce que tu l'as dit, tu as relevé, on l'aurait vu. Et bien, effectivement, vous regardez dans certaines vieilles maisons, dans certains vieux villages, et bien, vous voyez des ouvertures qui sont comblées avec des briques. Mmh. C'est parce qu'à l'époque, pour économiser, ben, on enlevait les fenêtres.
1: Okay,
2: mais
1: okay.
2: Surtout qu'on sortait d'une période très renaissance où justement on a tout ouvert, tous les châteaux qui ont été refaits, on a mis des fenêtres partout, tu vois.
0: Eh ben du coup, vas-y, on impose sur les fenêtres, c'est des petits malins tout ça.
1: Écoute.
0: Ça va, vous êtes un peu calé administrativement, vous essayez de régler ce truc d'impôt.
1: Moi j'ai un monsieur qui s'appelle Michel.
0: Et Michel est fort aux impôts, quoi.
1: Et qui s'occupe de toute la partie administrative du foyer.
2: Chance, ça c'est bien. Ouais,
1: j'ai un petit peu mon comptable personnel. Ça s'appelle un comptable, je ne sais pas. Enfin bon, bref, moi j'ai mon private job. Bah,
0: c'est un comptable que t'as pas besoin de payer, c'est pratique.
1: Voilà. Ah bah après tu t'arranges, hein. Tu sais, il peut y avoir des petits arrangements entre amis.
2: Oui. Mais,
0: voilà. Seb, est-ce que toi c'est fait à la dernière minute ou pas?
2: Ouais, toujours. Mais c'est fait.
0: Ah, c'est bah, c'était fait il y a 10 minutes, il était encore dessus d'ailleurs.
2: Attends, laisse-moi finir.
0: Il était là. Alors attends, combien j'ai fait de kilométrage, c'est vrai, avec ma bagnole. Reste avec toi, les amis. Tiens, dans un instant, je vais ouvrir Faux Actu. Ce sera juste après Meredith Brooks pour votre playlist Alsace. Voici Bitch.

0: Meredith Brooks à l'instant sur Top Music. Bienvenue dans On est tous debout à 8h48. Avec dans un instant dans le retour de votre playlist Alsace, Martin Garrix et Ed Sheeran. On va écouter Repeat It. Ce sera juste après le vrai faux actu de ce matin. Le principe du vrai faux actu est très simple. Je vous donne une info, deux propositions pour essayer de compléter la suite. Qu'a fait une station de ski finlandaise pour attirer des touristes chez elle cet été? D'abord, la montagne, c'est pas forcément très fréquentée l'été, du coup, ouais. Ils ont inventé un truc. Qu'est-ce qu'ils ont fait? Première proposition, ils organisent une chasse au trésor avec 20 000 euros à gagner. Mmh. Ou ils ont dévoilé que la star Sabrina Carpenter allait passer ses vacances là-bas.
1: Eh, venez, viens chez moi.
2: Oh, la Sabrina, c'est pas mal. Ça,
3: ouais,
2: c'est,
3: ça peut être marrant,
2: pas,
3: ouais.
2: C'est pas mal, ouais.
3: Ça peut être marrant.
0: S'imagine sans qu'elle soit au courant, elle réserve discrétos ouais, sur Booking. Eh, viens. C'est une mauvaise réponse. Oh, non, bah, c'était la chasse au trésor.
3: Oui, bah.
0: La station finlandaise de Lévi, pour essayer de faire venir des gens à la montagne chez elle cet été, organise une chasse au trésor avec à la clé un lingot d'or d'une valeur de 20 000 euros. Les participants recevront, s'ils s'inscrivent avant la mi-juin, un premier indice et ensuite une succession d'indices pour essayer de récupérer le trésor qui sera planqué du coup dans la station en fait. Il précise, il ne sera pas nécessaire de creuser ou de
2: ouais, t'imagines les dégâts que ça peut faire en fait.
0: Mec, viennent avec un bulldozer, on va le trouver ce trésor, t'inquiète pas.
3: Oui, oui.
0: Non, mais on va voir si c'est efficace pour rapporter des gens à la montagne. Alors que quand même, c'est sous-côté la montagne pour l'été. C'est bien, il fait frais,
3: c'est vrai.
0: C'est
2: oui,
0: pas mal.
2: C'est un stéréotype, montagne égale ski égale hiver quoi.
0: Alors que l'été, tu peux faire des trucs. Pour vous, c'est quoi? Est-ce qu'il y a un lieu de vacances que vous considérez sous-côté, qui est quand même beaucoup mieux alors que personne n'y pense? Moi par exemple, pour moi c'est la Bretagne. La Bretagne,
2: c'est vrai.
0: Cliché alors que... Alors Lévière, c'est un peu compliqué. Mais l'été, quand tu vas à Saint-Malo, Saint-Brieuc-Tremblay sur les côtes,
2: c'est
0: beau.
2: C'est vrai.
0: Il y a du monde. L'ambiance est trop sympa. La Bretagne, bon, chez vous, Bretagne, c'est pas mal. Hein. Aurèle, pour toi, c'est quoi?
2: Ce serait peut-être la Normandie. Mmh. Parce que la Normandie, en vrai, quand est-ce que tu penses été comme hiver? Non, mais c'est vrai. Quand est-ce que tu penses en été, tu vas aller boire de mer, en hiver, tu vas plutôt. Et pourtant, la Normandie, c'est vachement joli.
0: Ouais, mais en fait, c'est un peu même ambiance que la Bretagne, avec une culture différente, évidemment. Ouais. Mais c'est un peu dans le même principe,
2: même esprit,
0: t'as des choses
2: à
0: visiter quoi. Pour toi Seb, c'est quoi?
3: Alors je vais peut-être vous étonner, mais il y a un truc que je trouve sous-côté.
2: Étonne-nous.
3: En fait, c'est quand t'es en Alsace, c'est les vacances en fait, c'est découvrir déjà rien que ta région en général. Tu le fais pas. T'as toujours envie d'aller
2: ailleurs.
3: Et en fait, je me suis rendu compte que des fois t'as quelques jours de congé, plutôt que de vouloir absolument partir faire des valises, faire des machins, bah en fait t'es chez toi. Donc t'as le confort de ta maison, tu rentres machin, et tu peux faire plein de trucs. Et je trouve que c'est sous-côté, on a toujours l'impression que les vacances, il faut forcément partir.
2: Oui, c'est
3: alors
2: vrai.
3: Qu'en fait, tu peux faire plein de choses que tu ferais jamais au quotidien parce que tu dis ah mais j'ai pas le temps, mais je bosse, mais machin. Alors qu'en fait, t'as des super trucs à faire.
0: Tu peux saisir le temps des vacances pour les faire. Mais
3: ouais, voilà.
0: Si tu regardes, moi, tous les randos qu'il y a là. En
3: mais oui.
0: Et noir, en
3: mais machin, tellement, tellement.
0: Tonnes de trucs à faire.
2: Ouais, mais vacances, c'est synonyme aussi de plage, de piscine, si t'as ni l'un ni l'autre.
3: Mais t'as la gravière de Gamsheim.
2: Ouais, c'est vrai. Non, mais tu n'as pas tort.
0: T'as la piscine du voisin. Ouais, eh, pareil, c'est pas mal aussi. Et puis, il a rempli le mini-frigo du mini-bar, là. Ça va être pas mal. Hein. Allez, voici Repeat It. C'est Martin Garrix et Ed Sheeran maintenant sur Top Music. Bienvenue.

0: Martin Garrix et Ed Sheeran à l'instant sur Ta Musique. Restez là dans un instant, Fever Dream, c'est Alex Warren pour le retour de votre playlist Alsace qui va débarquer dans un instant. Et avant nous, partons sur la route avec vos conditions de circulation à 8h53. Seb, comment ça se passe ce matin?
1: On a toujours cette difficulté là sur la traversée de Strasbourg en fait, hein, dans le sens, on va dire, sud-nord. Avec toujours des gros problèmes au niveau de la sortie des Halles et ça rayonne après, hein, sur la N351 depuis le Zénith. Là aussi vous êtes complètement à l'arrêt, donc vraiment là c'est depuis Ensheim jusqu'à la sortie des Halles, c'est catastrophique ce matin.
0: Allez, bon courage.
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17: Exactement 9h, bonne matinée, c'est Top Music que vous écoutez. On est tous debout ce matin. Le retour de votre playlist dans une seconde avec Alex Warren, Fever 2.
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17: La journée s'annonce pluvieuse en Alsace, on va faire le point dans un instant, juste après l'actu à côté de chez vous. C'est maintenant et c'est avec Seb.
19: Et les temps de passage s'allongent aux urgences avec cette étude qui a été menée sur 10 ans avec des données collectées partout en France. Et en 10 ans, le temps passé aux urgences est passé de 2h15 à 3h10 depuis l'entrée jusqu'à la sortie. Tout un lotissement de 155 logements contaminés à la légionellose. C'est dans le quartier de Haute-Pierre à Strasbourg que ça se passe. Les habitants sont obligés de faire bouillir l'eau avant d'utiliser. Il est conseillé aussi de ne pas se doucher. Une des locataires a par ailleurs été hospitalisée. Si vous avez des travaux à faire chez vous, notez cette bourse aux matériaux qui aura lieu demain à Strasbourg avec 15 enseignes qui vont déstocker leurs produits à des prix plutôt intéressants. Rendez-vous directement dans les magasins concernés et la liste, vous la retrouvez sur le site bourse-matériaux-strasbourg.eu. À Roland-Garros, les demi-finales dames au programme de ce jeudi avec l'Ukrainienne Kostyuk face à la Russe Andreeva d'un côté, la Suissesse Diana Schneider face à une autre Russe, Anna Kalinskaya, de l'autre côté. Et puis en foot, l'équipe de France dispute son premier match amical de préparation en vue de la Coupe du Monde de foot. France-Côte d'Ivoire, c'est ce soir à 21h.
17: 9h01, avant de passer sur la météo, les amis, un petit coup d'œil sur la route puisqu'on nous a appelé au 0388 pour nous signaler un problème.
19: Ouais, Tiffany qui nous a appelé pour nous signaler que sur la D1004 au niveau de Saverne, dans le passage du col de Saverne, il y avait des travaux sur des marquages au sol et que c'était très très compliqué actuellement de circuler dans ce secteur.
17: Allez, bon courage les amis, et puis dès qu'il y a quelque chose à nous signaler, un 0,3 8x8 en ce qui concerne la météo, c'est une journée particulièrement grise qui nous attend en Alsace. Le soleil aura du mal à se pointer et puis du vent également à signaler jusqu'à 65 km/h pour les plus fortes rafales et surtout de la pluie avec des averses attendues dès ce matin sur le Haut-Rhin et également cet après-midi sur le Bas-Rhin. Côté température, pas plus de 19 degrés à Saverne cet après-midi, 20 degrés à Mulhouse et Célestat et 21 pour Strasbourg et Colmar.
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17: Salut l'Alsace, bienvenue sur Top Music, il est 9h02, vous êtes dans les Tous Debout ce matin et on est à vos côtés jusqu'à 10h, l'équipe dans les Tous Debout qui est présente. Je m'appelle Jules, il y a aussi Aurel qui est là.
21: Bonjour, bonjour.
17: Et il y a aussi Seb qui est ici.
22: Salut.
17: Dans un instant, on va faire le tour de ce 3 juin les amis, et avant ça, coup de tonnerre du côté de la Star Academy avec une bien terrible nouvelle qui vient de tomber. Ce n'est pas l'arrêt de l'émission, attention.
21: Ouais, c'est quoi alors?
17: Une prof mythique.
21: Qui s'en va?
17: C'est dans la saison, va s'en aller, oui.
21: Qui ça?
17: La personne de Marlène Schaff. Oh non.
21: Ah, c'était la coach...
17: D'expression scénique.
22: Quoi? Marlène Schiappa?
21: D'accord.
17: Marlène Schiappa était à la Star Academy.
22: Quoi?
17: Non. Marlène Schaff, qui était la professeure d'expression scénique, qui aidait les élèves, qui faisait les débriefs le dimanche après les primes.
21: Oui, voilà, c'est ça.
17: Elle a décidé de tailler la route pour se consacrer à ses activités artistiques personnelles, à savoir le spectacle intitulé A Queen is Born. Voilà.
21: Ah, d'accord.
17: Du coup, la question, c'est comment ils font pour remplacer les profs, en vrai?
21: Bah, t'inquiète pas, là. Ils vont nous trouver une autre tête d'affiche, là, pour ça.
22: Idée.
21: Ils font revenir quelqu'un.
17: Non, tu fais une Star Academy pour les profs de la Star Academy.
22: Pour trouver les profs.
17: La prof Academy. Hey. La prof d'expression scénique Academy. Allons faire des cours. Cours de maintenir sa classe et d'avoir de l'autorité. Écoutez, il y a un concept, hein. Nico, ça m'appelle quand il veut. Il y a un truc.
22: Maintenant que tu le dis.
17: Spin-off de la Star Academy. Ouais, ce serait incroyable. 9h04, restez avec tous les amis. Valplay, Stalazaz, continuez. Voici Alex Marine, on écoute maintenant Fever Dream. Il y aura aussi du R.A.M. dans un instant. Merci d'être là, on est tous debout. Ça continue avec vous jusqu'à 10h en Alsace.

0: Alex Warren sur Top Music à 9h06. On écoute Fever Dream. Vous êtes on est tous debout sur Top Music partout en Alsace. Avec R.A.M. dans un instant. Ça, c'est du classique Losing My Religion. Ah ben ça va, je l'ai déjà dit, c'est bon. Ce sera dans un instant les amis, restez bien avec nous. Avant ça, on fait le tour de ce 4 juin aujourd'hui. C'est un petit peu notre fête, vous savez, l'inter des journées mondiales. Ça nous concerne pas trop quand c'est la journée mondiale de la braguette. Bon, on s'en fout un peu.
1: La braguette.
2: Ah, c'est utile quand même.
0: Aujourd'hui, c'est la fête de la radio.
2: Ah.
0: C'est aujourd'hui et demain, l'occasion de célébrer la radio. Un média vieux, certes, mais qui est encore écouté selon les sondages. Entre 37 et 39 millions de Français par jour.
1: Bah quand même,
0: attends. Après, c'est les chiffres de la radio. C'est comme en manifestation, quand la CGT fait une manif, les chiffres sont toujours un peu... voilà. Non,
1: mais ça, écoute, nous, de toute façon, on prend tout ce qu'il y a à prendre.
2: Oui. Le seul truc qu'on peut regretter, c'est qu'ils n'écoutent pas tous Top Music.
0: Voilà, c'est ça.
2: 39 millions d'auditeurs, ouh.
0: Oui, alors là, sinon, on demanderait une petite prime quand même. Hein. Ouais, attends. Anniversaire ce matin d'un film qui fête aujourd'hui ses 22 ans, sorti en 2004. C'est le troisième Harry Potter. Ah. Harry Potter et le prisonnier d'Azkaban.
2: Il est bien celui-là d'ailleurs.
0: Bah, c'est un des premiers qui commence à être vraiment dark. Ouais. Mais là, parce que quand tu regardes les Harry Potter, au début, École des sorciers, c'est tout mignon. Et à la fin, c'est terrible. C'est la guerre.
2: Ah, oui, oui.
0: Il n'y a rien qui va. D'ailleurs, anecdote de tournage très marrant, sur l'intégralité des 8 films Harry Potter, Daniel Radcliffe a cassé 80 baguettes et 150 paires de lunettes.
1: Quand même. L'accessoiriste avait du boulot. Quoi.
0: Ah ouais, il en pouvait plus. Ah non, plus jamais je bosse avec Daniel. Ah, insupportable. Le mec, il pète tout. En plus, le truc, c'est qu'il est cassé surtout entre les prises. Parce qu'il jouait avec et tout, il est un peu stressé. Et on termine avec un anniversaire ce matin aussi. L'anniversaire du tout premier vol en montgolfière.
1: C'est génial, la montgolfière. Vous avez déjà fait ?
2: Non, j'ai
0: jamais eu l'occasion. C'est peut-être incroyable.
1: Ouais, franchement, c'est cool.
0: Premier vol, c'était il y a 243 ans. C'était au sud de Lyon, c'était en France. Oui. Par les frères
2: Montgolfier.
0: Voilà, exactement.
2: Oui.
0: D'ailleurs, bon, info qui va un peu. Alors, c'est pour tester, parce qu'au début, on ne savait pas qu'est-ce que ce serait l'effet sur l'humain autant de hauteur. Du coup, on envoyait classique des animaux. Voilà. Mais rassurez-vous, ils sont tous revenus en vie. Ils sont tous revenus en vie. Voilà. Par exemple, ils ont testé avec des lapins, des chats et aussi des moutons.
2: Bah écoute.
1: C'est moins pire que certains autres tests sur eux, mais bon, à la fois, on a bien besoin. Enfin, je ne sais pas. En tout cas, je les remercie pour tout ce qu'ils font. Leur dévouement.
0: Ils ont plus ou moins forcé. On les embrasse. Restez avec nous, les amis. 9h08. Votre playlist Alsace continue ce matin. On se fait plaisir avec un petit R.I.M. C'est Losing My Religion maintenant pour passer ensemble ce jeudi matin. Merci d'être avec nous sur Ta Physique dans les Tous Debout.

0: être avec tous ce matin. Vous êtes sur Top Music, on est tous debout avec ce classique de R.I.M. À l'instant, on est ensemble pour partager ensemble ce début de journée. Et si jamais vous cherchez à changer de boulot et que vous voulez aller dans une boîte où ça se marre beaucoup, je vous invite à aller à Thouars.
1: À Thouars?
0: Ouais, à Thouars.
2: C'est où ça?
0: C'est loin, c'est dans les Deux-Sèvres.
1: Je sais pas, c'est où les Deux-Sèvres?
0: C'est dans l'ouest.
1: Voilà.
0: C'est okay. En dessous de la. La...
1: Bref. Oui.
0: Thouars.
2: Ok.
1: Oui.
0: À Thouars, il y a tout chaque année dans cette dans un club d'entreprise qui organise chaque année un concours exceptionnel de course de chaises de bureau.
1: Oh.
2: Oh là, mais c'est...
0: Et cette année, grande nouveauté en plus de la traditionnelle course de chaises de bureau qui organise, attention, oui, sur un terrain de karting, c'est très sérieux. Oh. Ils vont faire en plus de ça une course de tracteur tondeuse.
1: Mais oui.
2: Non mais. Je sais plus quoi dire.
0: Voilà. Et pour y participer, évidemment, il faut être salarié d'une de ces entreprises.
1: Et,
0: oui. Et tous les. Attention, les directeurs y participent et tout, ils se donnent même à fond pour participer et essayer de faire gagner leur équipe.
2: Et après, t'as combien d'arrêts maladie? C'est ça? Comment ça se passe?
0: Il est où, Michel? Bah, il s'est foiré dans un virage avec son fauteuil électrique.
1: Oh, on a eu que 3 fractures du tibia cette année. T'en sortir bien.
0: Je sais pas, l'activité économique à toi, pas très intense. Du coup, il faut s'occuper comme on peut. Hein. Restez avec tous les amis, dans un instant Shakira avec Algoto pour votre playlist Alsace. Ça arrive très vite.
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0: Restez avec tous les amis, dans un instant on part à ciné. Il y a un ciné-concert qui devait avoir lieu, mais malgré le malaise d'un musicien, il a quand même pu se faire le concert. Mais ce sera à vous de deviner ce qui s'est passé, pourquoi dans un instant. Pour le moment c'est le retour de votre playlist Alsace. On sent un petit Shakira, c'est Algo Too maintenant à 9h20 pour vous accompagner sur la route ou au boulot ce matin. C'est l'équipe, on est tous debout avec vous jusqu'à 10h. Bienvenue.

0: Musique, vous êtes on est tous debout ce matin, bienvenue. John Newman va débarquer pour le retour de votre playlist Alsace avec Love Me Again. Ce sera dans un instant, les amis. Avant ça, je vous emmène à ciné. Il s'est passé quelque chose de dingue pendant un ciné-concert. Vous savez, c'est ces trucs où on projette un film et en même temps, il y a un orchestre symphonique qui joue la bande originale. Oui. On fait ça avec Le Seigneur des Anneaux, on fait ça avec Harry Potter. Là, c'était pour La La Land en plus. Très stylé. Sauf que pendant l'entracte, un claviériste, un musicien très important pour la représentation, fait un malaise. Ah. On est en Australie, sûrement 3 ou 4 migales qui lui ont pété la boule. Ouais, c'est classique. Alors du coup, qu'est-ce qui s'est passé? Comment on a fait pour, malgré tout, assurer la représentation alors que ce mec était out?
1: Alors moi j'ai vu passer l'info, donc je vais peut-être te laisser...
2: Moi j'ai pas vu passer. Vous avez trouvé un gars dans le public? Non.
1: Ouais.
0: C'est ça. Exactement. Il y a un héros. Un jeune homme qui s'est porté volontaire pour assurer la fin de la représentation devant les 2500 spectateurs qui étaient présents sur place. Évidemment, lui aussi était un claviériste professionnel, mais il a quand même dû apprendre vite fait sur le tard. Il a eu la partition, mais il a géré comme un prince. Il s'est même permis de faire un petit solo à un moment donné. Mais vraiment, il s'est régalé et grâce à cette personne, on a pu assurer le truc. Sinon, on pouvait pas continuer en fait, parce qu'il manquait trop quelqu'un.
1: Je crois qu'ils ont quand même fait un appel dans la salle. Est-ce qu'il y aurait pas par hasard parmi vous
0: Y a-t-il un pilote dans l'avion, quoi.
1: Tu vois, c'est ça.
0: Est-ce que moi, ça m'est jamais arrivé dans ma vie, un jour où vous étiez vraiment indispensable, en mode vous êtes pas là ce jour-là, c'est mort, on peut pas faire le truc, quoi.
1: Eh ben, je dirais peut-être que le jour de mon mariage, si j'avais pas été là, je pense qu'il n'y aurait pas eu de mariage.
0: Ça aurait été marrant.
1: Tout simplement.
0: Est-ce que quelqu'un peut faire Aurel?
1: Ouais, c'est ça, exactement. Non, mais après, il y avait toute l'organisation aussi, le comment, du pourquoi, du qui, quoi, quand, combien, où, pour tout.
0: Oui, voilà. Parce qu'en plus, connaissant l'organisation, c'était au carré, et t'avais toutes les informations, tout le monde venait te voir. Par contre,
1: mon mari, je lui ai juste donné le jour et l'heure. Et
2: il est venu à l'heure quand même.
1: Et je lui ai dit, s'il te plaît,
0: ne
1: sois pas en retard. Donc il était très souple et détendu. Avant, il s'est donné rencard avec ses potes au café, sur la terrasse d'un café.
0: T'as bossé, quoi. Seb, un jour où t'étais indispensable.
2: Et ben, je pense que c'était pour l'organisation des 60 ans de ma mère. Puisque du coup, il y avait de la famille qui venait de région parisienne, etc. Enfin, il y avait un peu de logistique.
1: Ouais.
2: Et du coup, j'avais réservé un truc en Forêt Noire. J'ai fait venir mes parents, la famille, tout. Donc, j'avais un peu tout géré. Donc, effectivement, si j'avais pas été là, je crois que ça aurait été.
1: C'était une surprise.
2: C'était demi-surprise.
1: Elle s'en doutait, quoi.
2: Ouais. Demi-surprise.
0: Bon, en tout cas, si t'avais pas été là, il y aurait pas eu la fête, il y aurait pas eu de surprise. Juste, ça aurait été un jour normal pour elle.
2: Oui.
0: Ouais, je pense qu'aujourd'hui, c'est bizarre. Allez, reste avec tous les amis de 26. On continue votre playlist Alsace avec John Newman. Voici Love Me Again maintenant. C'est Top Music pour vous accompagner. On est tous debout avec vous jusqu'à 10h. Bienvenue à tous.

0: Merci d'être avec nous sur Top Musique. Vous êtes dans des tous debout ce matin, 9h28. C'est Jules Aurel et Seb pour vous accompagner jusqu'à 10h. Vous savez, des fois, il y a la loi des séries. Mmh. Ces derniers jours, on a vu, déjà à Europa Park ou aussi dans le monde, plein de grands 8 qui s'arrêtaient dans la montée.
1: Oui.
0: Alors, c'est pas forcément toujours grave, parce que quand t'es dans la montée d'un grand 8, par exemple, tu vois, le Silver Star, il y a un escalier pour descendre sur le côté. Donc, à la limite, si c'est bloqué, tout va bien, tu peux descendre. C'est des procédures normales. Oui. Le problème, c'est qu'au Texas, il y a pas longtemps, c'est arrivé sur un modèle de grand 8, mais c'est la montée est à la verticale.
1: Oh,
0: aïe.
1: Donc, je me sens mal, rien d'imaginer le truc.
0: Pour évacuer, bah, faut appeler les pompiers. Et c'est arrivé là au Texas, dans un parc d'attraction Six Flags. 8 personnes sont restées à bord du coaster pendant 30 minutes à 30 mètres de hauteur.
1: Horrible. Mais moi, j'aime pas tous ces grands matchs. Non, ça, j'ai la trouille.
0: Mais en fait, c'est même pas question de. Ça fait peur, c'est juste que là, les mecs, ils étaient face au ciel, comme ça, avec le cagnard en plein dans la tête. Et surtout, bah, quand t'es monté dans le truc, t'avais pas prévu de prendre un peu de crème solaire, quoi.
1: Et puis attends, si t'es à l'envers, je te dis pas la circulation.
0: Non, là, ils étaient pas à l'envers. Ils étaient, c'est à la verticale, c'est sur le dos. C'est comme si t'étais allongé, en fait, t'es face vers le ciel, comme ça.
1: Quelle
0: mais du coup, il a fallu les pompiers pour descendre et tout.
2: La sensation, quand même, c'est
1: quelle horreur.
0: J'espère qu'on leur a offert une entrée gratuite et un peu de biafine. Le coup de soleil est garanti, là. 9h29, restez avec nous dans un instant. Sound of Legends San Francisco pour le retour de votre playlist Alsace. On va parler bière aussi dans un instant. En Alsace avec plein de brasseurs, on vous en parle dans une seconde, bougez pas.
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1: 9h34 sur Tapézy, coup d'œil qui arrive sur la météo dans un instant. Mais avant, Seb, en Alsace, une expo sur de la bière va bientôt débarquer.
2: Mais oui, 6e édition de l'expo de la bière, ça se passe au studio du Rhin de Strasbourg demain et samedi. C'est un rendez-vous donc sur 2 jours qui est pensé pour mettre à l'honneur le patrimoine brassicole alsacien avant tout. Au-delà de la dégustation, parce qu'évidemment il y aura des brasseurs locaux, microbrasseries, donc dégustation bien sûr, mais ça va au-delà de ça, comme nous l'a expliqué Kelly Youngs, la fondatrice de l'événement.
3: Cette année, c'est la 6e édition et le but, c'est vraiment de mettre en avant les brasseurs locaux parce que voilà, l'Alsace a quand même un beau patrimoine brassicole et le fait de rassembler comme ça une vingtaine de brasseries sur ces 2 jours va permettre au public de découvrir des nouveautés, de déguster de la bière, d'échanger justement avec les brasseurs et l'idée, c'est aussi de créer quelque chose d'assez convivial mais aussi pour créer un moment fun, détente pour le week-end.
2: Voilà, l'idée évidemment, c'est toujours avec modération bien sûr, mais c'est toujours aussi très intéressant de rencontrer les producteurs, savoir comment ils font, échanger avec eux, ça c'est super intéressant. Donc c'est au studio du Rhin de Strasbourg, donc demain et samedi, la billetterie c'est sur expobierstrasbourg.fr.
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1: Journée grise attendue en Alsace avec en plus des averses qui démarrent dès ce matin sur le Haut-Rhin et ce sera également le cas cet après-midi pour le Bas-Rhin avec en plus du vent jusqu'à 65 km/h et le soleil qui aura du mal à pointer le bout de son nez. Température comprise entre 14 et 16 degrés ce matin, attendront 19 à Saverne et Sarrebourg cet après-midi, 20 degrés à Mulhouse et Célestat et 21 degrés à Strasbourg et Colmar. Restez avec nous dans un instant avec Aurèle, on va discuter d'un bel événement qui se prépare dans quelques jours en Alsace, un festoche.
4: Ouais, le festival La Voix des Forges, je vous en parle tout à l'heure, c'est du 3 au 12 juillet.
1: Oh, en tout cas, le épique, La Voix des Forges.
4: Ouais. Tu vas adorer.
1: Après Sound of Legend, voici maintenant San Francisco pour votre playlist Alsace à 9h36 sur Tapézy. Bienvenue. Yeah.

0: Merci d'être avec nous ce matin. C'est Top Music que vous écoutez. On est tous debout à 9h38. En compagnie de Miley Cyrus. Dans un instant, on va écouter Dream As One. Ce sera dans un instant pour la suite de votre playlist dans les Tous Debout. Et Aurel, elle a l'œil. Elle a l'œil pour les bons événements en Alsace. Il y a un super festival qui se prépare très bientôt.
1: Ouais, c'est le festival de la Voix des Forges. C'est du 3 au 12 juillet aux Forges de Jägerthal, du côté de Niederbronn. Alors, en fait, si je synthétise, c'est un festival lyrique, donc d'opéra. Mais l'opéra, en général, on y assiste dans une salle, dans un opéra. Oui. Là, pas du tout. On est dans des forges, dans les forges historique de Dietrich, et en plus c'est complètement twisté, revisité, donc en fait c'est un peu le lyrique, un côté un peu rock'n'roll, parfois cabaret sur certaines créations, parce que ce sont des créations de grands classiques qui sont revisitées. Par exemple, cette année on va revisiter l'opéra de Katsu. Voilà, je sais pas pourquoi vous
0: c'est comme,
1: souriez. Non,
0: mais, c'est
1: vous
0: comme Mozart, en fait, c'est Mozart l'opéra rock mais en festival. Ouais.
1: c'est super, ce sera une mise en scène très moderne. Et puis, voilà, c'est du 3 au 12 juillet. On redécouvre donc ces grandes œuvres du répertoire classique. C'est pour tout le monde, les amateurs, les avertis, les grands, les petits. C'est hyper familial, c'est une ambiance super sympa. C'est
0: parce qu'en plus le cadre aussi, le cadre
1: c'est très
0: cool.
1: Bucolique.
0: Ouais, c'est très c'est été
1: super.
0: En fait. C'est
1: Oui. Donc la partie concert est abritée donc dans les forges historiques. Et puis après vous avez toute la partie transat, table tombée, boire un petit verre, grande table, les tables, voilà. Non, c'est très sympa, franchement, ça s'adresse à tout le monde. C'est une très très bonne ambiance. Ouais. J'y étais.
2: Il y a tellement de jolis festivals en Alsace comme ça, dans des cadres bucoliques incroyables.
1: Exactement, exactement.
0: Et encore une fois, on y revient. Mais dès qu'il se passe quelque chose, tant. Tout petit poil festif en Alsace, tarte flambée.
1: Mais oui. C'est une tradition. Mais oui,
0: j'ai le four sur la remorque, je le trimballe.
1: Mais c'est
0: y a pas
1: vrai,
0: de souci.
1: C'est comme ça, tu as raison.
0: C'est génial, très bien. Alors les dates du coup, répète-le, c'est le combien?
1: Alors c'est du 3 au 12 juillet. Vous trouvez toutes les infos sur lavoixdesforges.com.
0: Allez, très bien, les petits trocots qui font plaisir avec, on espère, le beau temps. Quand même, on a eu une semaine de fou. J'espère que ça va venir quand même, le soleil en Alsace. 9h40, restez avec tous les amis. Voici Maëlle et Cyrus.

0: Bienvenue sur ta musique à 9h43, vous êtes dans des tous debout ce matin. Je leur laisse Seb encore à vos côtés jusqu'à 10h avec dans un instant le retour de votre playlist Alsace et aussi une nouvelle appli de rencontre qui est en train d'arriver.
1: Oui.
0: Au concept assez particulier. Vous connaissez les classiques, vous connaissez Tinder, vous connaissez Happn, vous connaissez Lovoo.
2: Oui.
1: De nom.
0: Vous les connaissez de nom. En plus, vous ne l'avez jamais utilisé pour le coup.
1: Non.
0: Je vous présente une nouvelle. Oh. Une nouvelle application de rencontre qui est en train d'arriver. Ça s'appelle Pet Meter. Et ça permet de se faire rencontrer des
1: animaux.
0: Voilà. Excellent. C'est le Tinder des chiens. Voilà, tout simplement. Ouais. Alors le principe est simple, c'est un site de rencontre qui permet aux propriétaires d'animaux d'inscrire tout simplement leur chien, leur chat, leur lapin, leur ragondin, mais ce qu'ils veulent en fait. Hein.
1: D'accord.
2: C'est payant ?
0: C'est...
2: On ne sait pas. Parce qu'en fait, tu peux faire des rencontres entre chiens quand tu le promènes, d'accord ? Donc les chiens, ils peuvent se rencontrer entre eux. Et mieux, ça peut faire des rencontres aussi entre propriétaires.
0: Bien sûr.
2: Donc je ne comprends pas, tu vois, encore une application, encore un truc...
0: j'ai pas compris si c'était destiné pour que les propriétaires se rencontrent entre eux ou si c'était vraiment pour organiser une rencontre entre les animaux entre eux, tu vois.
1: Pour faire des petits, en golden retriever, j'en sais rien.
0: Ouais. Après, je me demande qu'est-ce que ça donnerait si les chiens faisaient eux-mêmes leur profil, tu vois. Moi, je veux un golden retriever, mais par contre, les chiens qui ramènent la babale, ça c'est non, faut grandir un peu.
1: Coup de patte vers la gauche pour un city match.
0: Ta voix à 4h du mat, c'est fini, je te next. C'est bon. 9h45, restez avec nous sur ta musique dans un instant. Lewis Capaldi va débarquer avec Almost, le retour de votre playlist dans un instant. On aura aussi un dernier vrai faux actuel à vous partager dans un instant avec un record très mignon qui s'est déroulé à Las Vegas. Ce sera dans un instant.
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13: Et dans un instant les amis, un dernier vrai faux actu à vous partager ce matin avec un record du monde très mignon qui a été battu à Las Vegas il y a quelques jours. Ce sera à vous de deviner quoi dans un instant, juste après le retour de votre playlist en Alsace pour vous accompagner sur la route du blue, peut-être même déjà en train de bosser. Voici maintenant Lewis Capaldi, on écoute Almost sur Top Musique, 9h51.

0: On va terminer dans un instant les tous debout avec Katy Perry, Firework. On dirait qu'elle fait la teuf parce qu'on s'en va. Doucement, hein. Faut être content pour ça, ça va. Je sais que Manu Olivier va arriver, que c'est une bonne nouvelle, mais quand même. Les amis, avant de se quitter, j'ai un dernier vrai faux actuel à vous partager ce matin. Le principe est simple, je vous donne le début de news. À vous d'essayer de trouver la vérité avec deux propositions pour compléter la suite. Aujourd'hui, on parle d'un record qui a été battu à Las Vegas. C'est un record particulièrement mignon. Mais de quoi s'agit-il? Première proposition. Le record de la plus grande cabane, le plus grand château en couverture et en coussin.
1: Oh, c'est mignon.
0: Ou le record du plus grand collier de nouilles pour la fête des mères.
1: Non,
2: les deux sont géniaux.
1: La cabane, c'est ouais, tellement chou, ouais, j'aurais ouais, moi-même ouais. envie d'y aller, c'est ça?
0: Ouais,
1: ah, je suis contente.
0: À Las Vegas, des lycéens du comté de Clark ont battu un record du monde validé par le Guinness Book, le plus grand château fort de couverture jamais réalisé. Installé dans un convention center près de Las Vegas avec plein de partenaires locaux. Tenez-vous bien, la structure s'étend sur 14 103 pieds, ça fait environ 1000 mètres carrés. Ça dépasse le précédent record établi en Caroline du Sud et ça a été validé par le Guinness Book des records avec évidemment une structure. Bon, ça ressemble pas trop à un vrai château de quand on était petit, mais quand
1: mais
0: même.
1: Mais il y a l'intention.
0: C'est le rêve quand t'étais.
1: Oh,
0: vous étiez cabane quand vous étiez petit ou pas?
1: Ah bah, ouais, quand même. Ouais, ouais,
2: bien
1: ouais,
2: sûr.
1: Ouais.
0: C'est ah bah quoi oui. votre meilleure cabane que vous ayez faite? Souvenir ou pas?
1: Non, pas de souvenir, mais à mon avis, il devait y avoir beaucoup de coussins, beaucoup de roses.
0: Ouais. Parce qu'après, t'avais deux teams. T'avais la cabane salon. Qui se démontait à la fin de journée parce que fallait bien que papa et maman regardent le JT.
1: Ouais.
0: Et après, t'avais la cabane forêt. Et ça, oh là là! Les étés cabane forêt, là.
1: Ouais, cabane dans le jardin. Et t'as raison, cabane dans le salon.
0: Et t'en avais qui avaient la cabane, leur daron, ils leur faisaient des cabanes dans les arbres. Ça, vraiment, ambiance de roi.
2: Alors, moi, j'étais en appartement, donc la cabane dans les arbres, c'était plus dur. Mais salon, ouais. tu mets comme ça une grande couverture, c'est sur le canapé, vrai. Comme ça. Après, tu mets une chaise ou deux chaises en face pour. Hop,
1: les passes à linge
2: en face pour que ça tienne. Après tu te mets bien, après tu bookings, tu prends une petite lampe et tout comme ça, mais c'est génial.
0: Nous avec les copains on allait parce que j'habite à la campagne, on allait dans les forêts qui nous appartenaient pas, donc fallait pas trop qu'on se fasse remarquer, et on faisait des cabanes, mon pote. Ça prenait mais vraiment tout l'été, mais fallait qu'on ramène les trucs en scred et tout, parce que si les agriculteurs nous chopaient, on se faisait avoir.
1: Et t'étais un aventurier toi quand t'étais petit, hein?
0: Non mais on a déjà une cabane qui s'est fait détruire par un tracteur.
1: Pas faite au bon endroit, Jules.
0: Parce qu'on s'était mis dans la ferme de monsieur Azaïs derrière et il avait pas aimé. Du coup, il avait pris le tracteur et il l'avait défoncé. Eh, 2 mois de travail quand même, on avait passé un été, c'est triste. Hein. Allez, les amis, restez avec nous. 9h56 avant de se quitter. Petit Katy Perry, voici Firework pour votre playlist Alsace. Et dans un instant, le 10-14 avec Manu et Olivia.

0: 9h59, c'est la fin dans les tous de beau les amis. On sera de retour demain dès 6h pour vous accompagner une nouvelle fois, une nouvelle journée juste avant le week-end. Avec demain, pour la dernière de la semaine dans les tous debout, un montant très sympa dans le top cash.
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0: 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Demain on va vous laisser en compagnie de Manu et Olivia. Tiens, Olivia nous a prévenu de son tips de ce matin qui va...
1: Je vais
0: écouter parce que ça me fait rire. C'est un tips qui mélange Disneyland,
1: ouais,
0: et Jacques Chirac.
1: Ah quand même.
0: J'ai hâte de voir.
1: Il y a quel quand même pour trouver des trucs comme ça.
0: Non mais l'info doit être dingue.
2: Là ça louche, un peu là quand même.
0: Imaginez Jacques Chirac dans Disneyland. Me ferait, j'étais à Disney avec maman. Quand on est sorti de la maison hantée, ils ont cru que j'embarquais un morceau du décor. Ouais, c'est à partir de maintenant pour les 10-14 les amis. On souhaite une bonne journée. On se dit à demain.
2: À demain.
0: Bisous, allez, bisous tout le monde.
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0: Allez, puis bon, écoute, on est tous debout en podcast sur topmusique.fr et sur les applis. Reste avec nous, Manu et Olivia débarquent juste après David Guetta sur Top Musique.

0: Bonjour, c'est jeudi matin et c'est le 10-14 qui démarre, c'est Olivia et Manu.
1: Bonjour, tu m'as presque réveillée, dis donc, quel bonjour dynamique.
0: Mais bien sûr, comme tous les jours.
1: Mais oui. Et j'ai une bonne nouvelle pour vous,
0: ouais.
1: J'en suis sûre. Les personnes qui ont un sens artistique développé vieilliraient mieux.
0: Ah.
1: En fait, la musique et les musées agiraient comme équivalent d'un exercice physique.
0: Mm-hmm.
1: Voilà pourquoi ça vous concerne, vous écoutez Top Musique, pour vous changer les idées, apprendre des petites choses, mais surtout, pour la bonne musique.
0: Alors ça c'est certain, je pourrais pas me passer de musique, hein. Moi j'aime bien ça.
1: Ah bah moi aussi. Hein. T'aimes bien les trucs toi où tu fous rien mais qui font l'effet d'une activité physique, j'ai bien compris. Est-ce que les musées, est-ce que tu aimes ?
0: Oui j'aime bien les musées, ouais. Et toi ?
1: Ouais. Et t'y vas ?
0: Oui bien sûr. Hein.
1: Ah bon ?
0: Et toi alors ?
1: Ah bah moi j'adore les musées, bon. Je vais aller à Paris d'ailleurs, hein. Je profite de vous en parler dans 2 semaines. Je vous emmènerai au Louvre.
0: Ah.
1: Pour l'expo Michel-Ange et Rodin. Même si vous n'êtes pas fan à la base, hein, vous verrez, c'est juste fabuleux.
0: C'est génial ça. Alors je suis pas fan à la base, mais je suis sûr que ça va me plaire. C'est la semaine du 15 juin, hein, c'est ça ?
1: Exactement. Bien. On va rajeunir notre cerveau. En tout cas, ralentir le vieillissement de notre cerveau de 4% tous ensemble.
0: C'est déjà pas mal.
1: Voilà, ça va être super.
0: Bien, c'est bien.
1: Je vous le dis.
0: C'est bien. Alors suivez les conseils d'Olivia, allez au musée. Charlotte Cardin avant la sélection du jour. Et puis Mr. Know It All. Maintenant, voici Teddy Swims dans votre playlist Alsace.

0: Sur Top Musique, la Suisse avec Miles Smith. Miles Smith, Nia Loran qui arrive avec Drive Safe.
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0: Il est 10h30, la suite avec Shakira pour démarrer 40 minutes de tube à la suite et l'actu qui arrive en Alsace dans 10 secondes.
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0: Il fait 20 degrés ce matin à Haguenau. La météo en Alsace juste après l'actu en moins d'une minute avec Céline.
2: Ce jeudi 4 juin, c'est un jour férié en Allemagne. Il risque donc d'y avoir du monde sur la route et des camions stationnés sur les bandes d'arrêt d'urgence en amont des frontières. Soyez prudents. À Wattwiller, il va falloir retourner aux urnes pour élire un nouveau maire. L'élection municipale de mars a été annulée par le tribunal administratif de Strasbourg. L'un des candidats ayant indiqué la mention « maire » sur ses bulletins de vote alors qu'il n'occupait pas la fonction. Vous avez jusqu'à minuit ce soir pour déclarer vos impôts en ligne. Après, il sera trop tard. Col Attitude, ce sont 11 dates cet été pour faire à vélo les plus beaux cols d'Alsace. En clair, des cols seront fermés à la circulation et réservés aux cyclistes pendant une demi-journée. Col Attitude, ça débute ce dimanche au Lac Blanc. Le col du Calvaire sera uniquement pour les vélos entre 8h et midi. Inutile d'être un grand sportif, c'est accessible à toute la famille.
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4: À Morsbronn-les-Bains, le Séran Morsbronn recherche un ou une ergothérapeute en CDD et en CDI.
0: Vous travaillerez 38 heures par semaine et toutes les infos sont comme toujours sur topmusic.fr, onglet traqueur d'emploi.
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0: Le ciel se couvre de plus en plus au fil des heures pour laisser la place à un ciel pluvieux pour cet après-midi et des températures qui ne dépasseront pas 19 degrés aujourd'hui à Sarrebourg et Saverne, 20 à Haguenau et 22 à Sélestat. On va démarrer 40 minutes de tube à la suite avec Die Die. C'est le nouveau Shakira qui arrive sur Top Music avec Burna Boy. Et ensuite le tips d'Olivia.
4: Qui sera là pour la Coupe du Monde, hein, Shakira.
0: Ah, je croyais le tips.
4: Non. Mais le tips. Alors, on revient à Paris, à Disneyland.
0: Ouais.
4: Et Chirac est intervenu pour un petit truc à Disneyland.
0: Bon, on en reparle dans un instant.
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5: On vous emmène aux États-Unis. Mmh. Avec la Major League Company. C'est-à-dire la Ligue américaine de rugby qui va organiser un concours de mêlée.
0: De mêlée.
5: C'est-à-dire qu'ils prennent qu'un seul truc dans le rugby, la mêlée. Vous allez pouvoir vous inscrire par groupe de 8 et ce sera un concours de mêlée.
6: Il va y avoir beaucoup de bleus là, non?
5: Ah ouais. Attention, il va falloir des protocoles cervicales de malade. Ah. En tout cas, j'aime bien le concept des États-Unis de prendre juste un truc du sport pour en faire un concours. Tu vois, c'est comme si on faisait sur du foot juste un concours de touche.
0: Tout qui n'a aucun sens.
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0: 6h46 et c'est l'heure du tips d'Olivia. Alors on va parler de quoi aujourd'hui? On pourra frimer sur quoi, Olivia?
1: Sur Disney. Disneyland Paris, c'est le seul endroit où on a le droit de faire un truc.
0: Ah, c'est-à-dire, moi je me souviens, tu nous avais dit qu'il y avait des barbiers en hommage au papa de Walt Disney.
1: Exactement, Alors c'est vraiment pas ça, hein, cette fois-ci. Quelque chose que l'on peut consommer.
0: Ah, à manger?
1: Non, petit gourmand, à boire. Grâce au président Jacques Chirac, grand amateur de mousse. Et pour une raison d'adaptation culturelle, c'était important pour lui, c'est la France. Il y a eu de la bière, puis du vin et du champagne à Disneyland. C'est-à-dire que les visiteurs viennent du monde entier, donc selon lui, il fallait montrer la culture française, qui n'est pas contre un petit verre de mousse, de vin ou de champagne. Chirac a beaucoup insisté et un an et demi après l'ouverture du parc, 4 restaurants ont servi de l'alcool. Alors c'est très très cadré, hein. Tu viens pas avec ta petite flasque de whisky dans ta poche, ni avec ta canette cachée dans ta chaussette.
0: Sacré Jacques Chirac quand même.
1: Ouais. En même temps, pour rester 4 heures avec tes enfants, les manèges, tout ça, faut être un peu bourré.
0: Hein. Ah non, tu peux pas dire ça.
1: Mais non, une petite bibouze.
0: Avec modération.
1: Oui. Avec modération,
0: s'il
1: bien
0: te plaît,
1: sûr.
0: Hein.
1: Mais oui.
0: Allons bon.
1: Bisous les enfants, vous adore. Vous êtes tellement sympas.
0: La suite avec Chabouzé maintenant.

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2: Il est 11h, c'est bientôt l'apéro avec les Bretzel Bully, les Bretzel qui font craquer l'Alsace. On va vous donner dans un instant le palmarès des objets les plus oubliés dans les taxis. Ça sera juste après Zayn, Die For Me dans votre playlist Alsace.

0: Bonjour, c'est jeudi, comment ça va?
1: Bonjour, à chaque fois tu ouvres mon micro et je chante comme une casserole, merci.
0: C'est pour qu'on puisse t'entendre.
1: Mais oui.
0: Bon, dis-moi, toi qui prends souvent les taxis ou les Uber, alors on le sait, hein, t'es connu dans le milieu pour du perdage, la perdition, non?
1: Mais pas du tout.
0: Ah bon, pardon, excuse-moi.
1: Mais non, pas du tout, non.
0: Non, est-ce que ça t'est déjà arrivé d'oublier quelque chose dans un taxi?
1: Alors écoute, non.
0: Non, c'est vrai?
1: Non, je crois pas.
0: Alors là, ça m'étonne. Hein.
1: Non, un ordi dans un bus d'aéroport.
0: Ah.
1: Voilà.
0: Tu l'as retrouvé?
1: Ouais, j'ai retrouvé les objets trouvés.
0: Ah ouais, t'as eu de la chance.
1: Je remercie le monsieur encore.
0: Bon, alors j'ai le palmarès des objets les plus oubliés. Et c'était peut-être le cas dans les taxis alsaciens. En troisième position, le portefeuille, un classique.
1: Ouais.
0: Bah, ça peut arriver.
1: L'horreur.
0: Numéro 2, les clés.
1: Ah oui.
0: Ouais. Numéro 1, c'est le smartphone.
1: Ouais.
0: C'est l'objet qu'on oublie le plus.
1: Ouais, puis ça glisse, tout ça.
0: Voilà. Alors, attention, il y a aussi des objets plus insolites, hein, d'ailleurs, des instruments de musique. Alors déjà, parce que ça prend de la place, je comprends pas que tu puisses oublier ça.
1: Finaise, mais genre, je sais pas, ta contrebasse. Le mec, il est
0: aveugle, discret,
1: hein.
0: Quoi. Des animaux aussi, mais comment tu peux oublier des animaux dans un taxi?
1: Et moi, j'ai déjà oublié mon chien.
0: Non, mais non.
1: Non, mais un jour.
0: C'est pas vrai.
1: Non, mais attends, j'ai fait des courses, j'habitais en face du supermarché, j'avais oublié que j'avais pris mon chien pour aller faire les courses. Je rentre avec mon sac et à l'époque, mon chien s'appelait Nash et ma fille me dit: mais il est où Nash? Oh merde!
0: Et il était où?
1: Bah, devant le supermarché.
0: Non, c'est pas possible. C'est Olivia.
1: Non, mais il m'a fait la fête, il était pas fâché, il me connaissait.
0: D'accord. Et parmi les objets les plus oubliés et insolites, il y a aussi les prothèses dentaires. Alors, ça, il faut le faire aussi, quoi.
1: Mais arrête.
0: Ça, c'est pas mal.
1: Genre, t'éternues, les dents, elles sautent.
0: Ok, merci monsieur.
1: Non, faut pas se moquer, on adore.
0: Non, oui, non.
1: Mais franchement, non, mais c'est ballot, quoi.
0: Ouais, faites attention quand même. Surveillez vos affaires. Vous étiez là en Swift.

0: sur Top Music, la suite avec Alex Warren. Fever Dream dans votre playlist Alsace à 11h15.
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2: qui
0: plus.
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2: vous transportez.
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2: et vous respirez.
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0: Second City sur Top Music. Et Olivia, nous sommes avec Nathalie Dalligenberg. Bonjour Nathalie.
1: Bonjour tout le monde.
2: Salut Nathalie.
0: Alors Nathalie qui a envie de faire un baptême de l'air. Est-ce que tu as déjà pris l'avion, Nathalie?
1: Alors oui, sur des trajets voyages.
0: Les grandes lignes, d'accord, ok, mais jamais dans un petit.
1: Voilà. Jamais dans un petit.
0: Eh bien, ça sera l'occasion.
2: Elle est toute joyeuse, Nathalie.
0: Mais bien sûr.
1: Ah, vraiment, mais ouais.
0: C'est pour toi, on est d'accord. Tu vas le donner à personne, ça.
1: Ah ben non, carrément.
0: Eh ben voilà,
2: dis donc.
1: C'est vrai que je vous écoute tout le temps en fond, parce que je travaille de la maison, mais j'ai toujours un fond de musique, et
0: ouais.
1: Je mets toujours trop de musique, et j'ai jamais joué, et puis là j'ai dit, allez, ciao, j'y vais, et puis voilà.
2: C'est la chance de la débutante.
0: Franchement, bravo.
2: C'est comme ça qu'on dit.
1: Ça,
0: baptême de l'air,
1: ça.
0: Donc, à l'occasion de la fête aérienne, les Keller Flugta qui démarrent aujourd'hui jusqu'à dimanche. Bravo, Nathalie.
2: Bravo, Nathalie.
0: Et bonne
1: journée.
0: Merci
1: beaucoup. Je peux faire un petit coucou?
0: Oui.
2: Bien sûr.
1: Oui, alors un gros bisou à mes deux équipes préférées de volley, à Ernolstein-sur-Bruche et à Oberlé.
0: Ah bah très bien.
1: Ce soir d'ailleurs.
0: On les embrasse.
2: Ah bah
1: merci
2: génial.
1: Beaucoup.
0: Bon salut
2: week-end,
0: Nathalie.
2: Bisous, ciao.
1: Merci. Au revoir.
0: Et il y a encore des cadeaux qui arrivent dans un instant sur Top Music, mais d'abord à 11h30, c'est l'actu en Alsace en moins d'une minute avec Céline.
3: La charcuterie alsacienne Maurer Tempé est placée en liquidation judiciaire. La justice a estimé que le projet d'un repreneur n'était pas assez solide. La centaine de salariés de Maurer Tempé va être licenciée. Un sauvetage animalier des pompiers hier soir à Kreutzgersheim. Ils ont sauvé deux cigognos d'un nid qui menaçait de tomber à plus de 15 mètres de haut. Les deux petits ont été remis à la LPO. À Mulhouse-Kingersheim est inaugurée ce jeudi la maison des urgences vétérinaires. Cette nouvelle structure répond à une forte attente et il y a déjà une maison des urgences vétérinaires à Strasbourg. Du sport ce jeudi, pour 500 élèves de CE1 de Strasbourg et environ, ils testeront plein d'activités sportives grâce à l'ASPTT Strasbourg. Des ateliers éducatifs sur la citoyenneté et le handicap sont aussi en place.
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0: 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Le ciel se couvre de plus en plus au fil des heures pour laisser la place à un ciel pluvieux pour cet après-midi et des températures qui ne dépasseront pas 19 degrés aujourd'hui à Sarrebourg et Saverne, 20 à Haguenau et 22 à Célestat.
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0: Et la suite sur Top Music avec Offenbach.
2: J'aime bien ça.
0: C'est Miles Away. Ça arrive dans un instant, mais d'abord cadeau, Olivia.
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2: ça
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2: swing.
0: Oui, ça swing. 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
2: Aucune. Pardon, j'ai dit un gros mot. Ça envoie le bois.
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0: Top Musique, toute la semaine, on vous offre les alpagas bleus. Avec nous, il y a Pauline. Bonjour Pauline de Bossendorf. Comment
1: Bonjour,
0: ça va
1: Pauline.
0: Ce matin?
2: Ça va, merci, vous?
0: Ah bah oui, en forme. Alors Pauline, on t'offre des places pour les alpagas bleus et ce sera pour le samedi 18 juillet. Lille

0: Mais ou encore House of Brass, donc à applaudir, ça va swinguer comme disait Olivia tout à l'heure, hein, ce soir là, le 18 juillet. Bravo Pauline, qui t'accompagnera?
1: Merci beaucoup. Je sais pas encore.
0: Ah,
1: je
0: ouais, va falloir chercher. Hein. Allez, t'as encore quelques jours pour cela, hein. Quelques semaines même, c'est le 18 juillet. T'as le temps de voir venir.
1: Oui, ça va, j'ai plusieurs mois.
0: Voilà, exactement. Pauline, bonne journée. À Bossendorf.
1: Merci à vous aussi.
0: Salut.
2: Bisous, bonne journée.
1: Salut. Ah,
0: ça, on aime bien, Olivia.
2: Hein. Ah, j'adore, ah. Je pourrais danser toute la nuit.
0: Bah, danse déjà sur 3 minutes, hein, c'est déjà pas mal. Voici Tame Impala et Jenny sur Top Music, c'est Dracula dans votre playlist Alsace.

0: Top Music, bientôt midi, c'est David Guetta et Jennifer Lopez qui arrivent juste après l'actu en Alsace avec Céline.
1: Ce jeudi 4 juin, c'est un jour férié en Allemagne. Il risque donc d'y avoir du monde sur la route et des camions stationnés sur les bandes d'arrêt d'urgence en amont des frontières. Soyez prudents. À Wattwiller, il va falloir retourner aux urnes pour élire un nouveau maire. L'élection municipale de mars a été annulée par le tribunal administratif de Strasbourg. L'un des candidats ayant indiqué la mention « maire » sur ses bulletins de vote alors qu'il n'occupait pas la fonction. La charcuterie alsacienne Maurer Tempé est placée en liquidation judiciaire. La justice a estimé que le projet d'un repreneur n'était pas assez solide. La centaine de salariés de Maurer Tempé va être licenciée. Un sauvetage animalier des pompiers hier soir à Kräutergersheim. Ils ont sauvé deux cigognos d'un nid qui menaçait de tomber à plus de 15 mètres de haut. Les deux petits ont été remis à la LPO. Fin août, le Rhénus de Strasbourg fera briller le handball pour l'Europa Cup avec la présence d'équipes comme les féminines de Metz, le Strasbourg ATH ou encore Montpellier chez les hommes. Et l'organisation voit les choses en grand pour l'avenir. Écoutez Colin Mercier, le président de l'événement.
2: On veut effectivement être alors la rentrée du handball, le festival du handball, mais être le moment de la rentrée pour le handball français, pour le handball européen et devenir un élément de référence au niveau européen sur à la fois le sportif, mais effectivement aussi sur toute l'organisation et tout le côté spectacle, festival, expérience publique qu'on veut proposer.
1: L'Europa Cup, ce sera du 21 au 23 août à Strasbourg. La billetterie est déjà ouverte.
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0: Le ciel se couvre de plus en plus au fil des heures pour laisser la place à un ciel pluvieux pour cet après-midi et des températures qui ne dépasseront pas 19 degrés aujourd'hui à Sarrebourg et Saverne, 20 à Haguenau et 22 à Sélestat.
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0: Il est midi, c'est bientôt l'apéro avec les bretzels Belly, les bretzels qui font craquer l'Alsace. C'est dans votre playlist Alsace, dans le 10-14, la suite avec The Fame ou encore David Guetta et Jennifer Lopez. Voici Save Me Tonight sur Top Music.

0: C'est le 10-14, c'est Top Music, c'est Manu, Olivia, hello.
1: Coucou.
0: Bon, Olivia, on est d'accord, quand le téléphone sonne, on décroche.
1: Oui, bah, oui, c'est... alors ça dépend. Hein.
0: Ah, ça dépend, pourquoi ça dépend?
1: Bah, moi, je filtre.
0: Hein. Oui, mais alors quand
1: les
0: c'est...
1: Les 09, machin...
0: Ok, mais quand c'est le 03, 8x8, le numéro de Top Music, tu décroches.
1: Ça dépend, si c'est à 3h du mat, ça veut dire qu'Aurèle sera absente et que je vais devoir faire à la matinale, donc ça dépend comment j'ai dormi. Non, mais bien sûr que je réponds, bien sûr, et surtout... Je vais te dire un truc, quand il y a plus de 4000 euros à gagner.
0: Bah oui, c'est
1: parce
0: clair.
1: Parce qu'en ce moment, c'est chaud patate. Le top cash n'est pas tombé encore ce matin, donc ça veut dire que demain, avec l'équipe dont on est tous debout, vous allez pouvoir gagner 4100 euros.
0: C'est énorme.
1: Non mais c'est
0: énorme.
1: Alors je sais pas, j'ai envie de dire c'est de pire en pire, c'est de mieux en mieux, je ne sais pas. En tout cas, c'est canon. Alors si vers 8h10, vous voyez s'afficher sur votre téléphone 03 8x8, par pitié, mais vraiment décrochez et surtout notez le code du jour.
0: Oui, ça c'est important pour gagner, bien sûr.
1: Quoi qu'il, vous soyez je sais pas où, je sais pas quoi, même sur votre appli, vous pouvez écouter Top Music en vacances.
0: Oui, aussi, bien sûr.
1: Notez ce code.
0: 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On vous souhaite bonne chance, hein, et décrochez le téléphone demain matin. Voici Harry Styles.

0: À suivre, Martin Garrix. Et c'est avec Ed Sheeran, c'est Repeated qui arrive dans votre playlist Alsace.
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2: Est-ce que vous connaissez le Miro Festival?
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0: Midi et demi, on va démarrer 40 minutes de tube à la suite avec Shakira juste après l'actu en Alsace en moins d'une minute.
1: La charcuterie alsacienne Maurer Tempé est placée en liquidation judiciaire. La justice a estimé que le projet d'un repreneur n'était pas assez solide. La centaine de salariés de Maurer Tempé va être licenciée. Un sauvetage animalier des pompiers hier soir à Kräutergersheim. Ils ont sauvé deux cigognos d'un nid qui menaçait de tomber à plus de 15 mètres de haut. Les deux petits ont été remis à la LPO. À Mulhouse-Kingersheim est inaugurée ce jeudi la maison des urgences vétérinaires. Cette nouvelle structure répond à une forte attente et il y a déjà une maison des urgences vétérinaires à Strasbourg. Vous avez jusqu'à minuit ce soir pour déclarer vos impôts en ligne. Après, il sera trop tard. En foot, l'équipe de France dispute un match amical de préparation de la Coupe du Monde ce soir à 21h à Nantes contre la Côte d'Ivoire qui jouera aussi au Mondial.
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0: Le ciel se couvre de plus en plus au fil des heures pour laisser la place à un ciel pluvieux pour cet après-midi et des températures qui ne dépasseront pas 19 degrés aujourd'hui à Sarrebourg et Saverne, 20 à Haguenau et 22 à Sélestat.
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0: On va démarrer 40 minutes de tube à la suite avec le nouveau Shakira avec Burna Boy. C'est Die Die dans votre playlist Alsace. Mais d'abord, cadeau. Oh.
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0: Birdie sur Top Music avec Skinny Love. Et cette semaine, dans le 10-14, on vous offre vos invites pour le festival Summer Dreams à Furnenheim les 26 et 27 juin.
1: Bravo à Elodie de Célesta ou encore Cyril de Geispolsheim qui gagnent leurs entrées pour les deux soirées du festival. Vendredi 26, la soirée Forever Electro et le samedi 27, la soirée Forever Young.
0: Bon, si vous n'avez pas réussi à gagner vos places aujourd'hui, pas de panique, on recommence demain évidemment dans le 10-14. Et la suite sur Top Music avec Teleswims.

0: The Music, Rihanna, Don't Stop the Music et le 10-14 continue, c'est Olivia et Manu, bonjour.
1: Bonjour, bonjour.
0: Bon, Olivia, oui. On est entre nous, tu peux tout me dire.
1: Ouais, est-ce on n'est pas que... tout seul.
0: Il n'y a que nous deux. Allez. Est-ce que ça t'est déjà arrivé lors d'une soirée de partir avec un objet de la soirée? Genre, tu vois, un verre, un
1: gobelet ou un beau mec à vie dedans, quoi. Non, jamais.
0: Ça t'est. Je sais pas, ça t'est peut-être arrivé lors du dernier Top Music Live au Zénith de Strasbourg. Hein,
1: mais donc, ça va pas, mais non.
0: Je ne sais pas, n'aie pas peur, tu peux tout me dire.
1: Non.
0: Je ne jugerai pas, c'est promis.
1: Non, Top Music Live, non, parce que voilà, c'est super, hein, mais il y a des fourchettes et des couverts en plastique et tout. Mais non, mais alors par contre, quand j'étais plus jeune, quand j'allais dans un beau bar, ou par exemple, il y a un super resto à Paris que j'adore, qui s'appelle Le Grand Amour. Ouais. Je pense que j'ai volé un petit cendrier à l'époque où je fumais. Café Flore aussi.
0: Ah bah
1: j'ai des petits cendriers de belles maisons que je n'ai plus, parce que je fume plus, puis que je les ai perdus, j'ai trop déménagé. Oui, voilà, juste pour crâner.
0: Ça t'est arrivé, quoi.
1: Oui, voilà. Enfin, vraiment, j'ai fait du mal à personne.
0: Hein. Bah, t'es comme Rihanna, alors. En fait.
1: J'ai rien chopé chez toi, par exemple.
0: Non, chez moi, j'ai fait le tour, hein, après ton passage, je peux dire, j'ai regardé partout.
1: Mais ça va, hein. Non, mais je suis pas une voleuse.
0: Non, mais figure-toi que t'es comme Rihanna, parce qu'elle est spécialiste dans le domaine, hein, et surtout concernant les verres. Alors qu'il s'agisse de verres de vin, de coupes de champagne, gobelets chic, Rihanna, elle franchit souvent les portes des établissements en saluant les photographes. Coucou, tu vois, genre rien, tout va bien.
1: Ouais.
0: Et elle monte dans sa bagnole avec le verre à la main. Comme si de rien n'était.
1: Ah, le verre à la main?
0: Ouais.
1: Et, mais tu crois pas que genre elle l'oublie? Elle est tellement la queen que...
0: Peut-être.
1: En fait, elle s'en fout.
0: On va dire qu'elle n'y pense plus, qu'elle a un verre en main et puis voilà, elle est partie
1: par mégarde.
0: Non, mais
1: déjà, elle fait l'honneur de venir à la soirée, elle peut bien repartir avec un gobelet chic. Tu vois ce que je veux dire?
0: Je vois. Allez, voici Alex Warren.

0: Sur Top Music, la suite avec Sound of Legend. San Francisco, ça arrive dans votre playlist Alsace.
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2: Ces chansons ne se démodent jamais, celle de Jean-Jacques Goldman, bien sûr. Une soirée 100% Goldman est organisée par le club Kiwanis Colmar Hollandsburg et ça se déroulera le samedi 13 juin à partir de 19h dans la salle du parc à Ribeauvillé. Ce show 100% live Goldman tout en reprise, c'est un spectacle musical orchestré par la formation Studio 5. Et les bénéfices de cette soirée seront reversés en partie à un enfant de la région atteint de dystrophie musculaire de Duchenne. Rendez-vous donc le samedi 13 juin à 19h à la salle du parc à Ribeauvillé si vous aimez Jean-Jacques Goldman.
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0: 16h30, on va démarrer 40 minutes de tube à la suite dans un instant avec Shakira, mais d'abord c'est l'actu en Alsace en moins d'une minute.
1: La charcuterie alsacienne Maurer Tempé est placée en liquidation judiciaire. La justice a estimé que le projet d'un repreneur n'était pas assez solide. La centaine de salariés de Maurer Tempé va être licenciée. Un sauvetage animalier des pompiers hier soir à Kräutergersheim. Ils ont sauvé deux cigognos d'un nid qui menaçait de tomber à plus de 15 mètres de haut. Les deux petits ont été remis à la LPO. À Mulhouse-Kingersheim est inaugurée ce jeudi la maison des urgences vétérinaires. Cette nouvelle structure répond à une forte attente et il y a déjà une maison des urgences vétérinaires à Strasbourg. Vous avez jusqu'à minuit ce soir pour déclarer vos impôts en ligne. Après, il sera trop tard. En foot, l'équipe de France dispute un match amical de préparation de la Coupe du Monde ce soir à 21h à Nantes contre la Côte d'Ivoire qui jouera aussi au Mondial.
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5: Neuve Église, Tarsis Ubrecht recrute un maçon qualifié.
0: Et pour la rentrée de septembre, eh bien Tarsis Ubrecht recrute un apprenti maçon motivé. Vous avez toutes les infos évidemment sur le site topmusic.fr, onglet traqueur d'emploi.
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0: Le ciel se couvre de plus en plus au fil des heures pour laisser la place à un ciel pluvieux pour cet après-midi et des températures qui ne dépasseront pas 19 degrés aujourd'hui à Sarrebourg et Saverne, 20 à Haguenau et 22 à Sélestat.

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0: Les Maroon 5 sur Top Music pour terminer ce 10-14. Olivia, on revient demain vendredi.
1: Mais bien sûr, on est là pour le dernier jour de la semaine.
0: Il n'y a pas du foot ce soir.
1: Mais il y a du foot, il y a un match d'entraînement en France-Côte d'Ivoire qui va se jouer à Nantes.
0: Ouais.
1: Donc s'il vous plaît, commencez à les supporter.
0: Qui ?
1: Bah les Français.
0: Ah oui, d'accord.
1: Mais quoi qui... Ah le mec, il est à la rue quoi. Tu sais les petits bonhommes qui courent derrière un ballon.
0: Ah, c'est ça qui s'appelle du foot.
1: Il faut mettre des buts pour gagner.
0: Ok, oui, il y a aussi une Coupe du Monde qui démarre bientôt.
1: Oh, mais il n'a pas du tout la fibre. Non, mais c'est désespérant. Ce mec est un cas désespéré pour le foot. Heureusement que je suis là pour deux. Non, mais vraiment.
0: Heureusement.
1: Catastrophe.
0: Merci d'être là, Olivia.
1: Ouais, je sais.
0: On s'en va avec Freya Skies. À demain.
1: Ah oui, à demain. Bisous. Ciao, ciao. 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
2: Bon après-midi avec Top Music, c'est Charlie, il est 14h. Je vous passe votre playlist Alsace, 40 minutes à la suite en ce jeudi avec dans un instant Ed Sheeran. Ce sera juste après David Guetta avec la voix de Jennifer Lopez.

0: Bon après-midi avec Top Music, c'est Charlie.
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0: 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Et pendant ce temps, on écoute la suite de votre playlist Alsace. Elle arrive très vite, c'est Bébé Rexha. Sur Top Music dans un instant, One Republic.
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2: Le festival des jardins métissés ouvre ses portes au parc de Vesterlin et cette année le thème est les jardins d'Ulysse qui met à l'honneur la célèbre épopée grecque d'Homère, l'Odyssée d'Ulysse. On y verra le monde végétal, le cheval de Troie, le souffle d'Éole, l'Odyssée de Pénélope, le chant des sirènes ou encore l'œil du cyclone. Ce sont des jardins éphémères mélangeant textiles, fleurs, fruits et légumes qui ont été créés par des artistes, paysagistes, artisans, collégiens, étudiants ou encore artisans et c'est à découvrir jusqu'au 1er novembre. Alors si vous ne connaissez pas le parc de Vesterlin, c'est vraiment le moment de s'y rendre.
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0: Sur Top Music, on va retrouver Shakira pour démarrer 40 minutes avec votre playlist Alsace. La météo également, on se fait un point juste après l'info de la région. En moins d'une minute, c'est maintenant.
1: Ce jeudi 4 juin, c'est un jour férié en Allemagne. Il risque donc d'y avoir du monde sur la route et des camions stationnés sur les bandes d'arrêt d'urgence en amont des frontières. Soyez prudents. À Wattwiller, il va falloir retourner aux urnes pour élire un nouveau maire. L'élection municipale de mars a été annulée par le tribunal administratif de Strasbourg. L'un des candidats ayant indiqué la mention « maire » sur ses bulletins de vote alors qu'il n'occupait pas la fonction. En foot, l'équipe de France dispute un match amical de préparation de la Coupe du Monde ce soir à 21h à Nantes contre la Côte d'Ivoire qui jouera aussi au Mondial. 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
0: Normalement demain, la météo sera plutôt agréable en Alsace. On aura de très belles éclaircies dès le matin. Quelques petits passages avec pourquoi pas une ou deux averses par moment, mais sinon ça restera quand même assez sec. Comptez 12 degrés pour vous réveiller et 20 degrés maxi attendus dans l'après-midi autour de Haguenau, Strasbourg et Colmar.
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0: Shakira et Burna Boy pour démarrer 40 minutes avec votre playlist Alsace. L'hymne de la Coupe du Monde, ça arrive aux côtés de Keane en classique sur Top Music.
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Vous nous écoutez en bossant, c'est Top Music, comme Stéphane là qui est chauffeur, il est sur la 35 entre Colmar et Mulhouse, avec dans votre playlist Alsace Joe pour la suite des 40 minutes sur Top Music. Il y aura également

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2: Il est 15h, on profite de l'après-midi ensemble sur Top Music, c'est Charlie. Je vous passe votre playlist Alsace, 40 minutes à la suite avec les Red Hot Chili Peppers. Ça c'est un tube que j'adore, ça fait toujours plaisir, un classique des Red Hot. Juste après Offenbach.

0: C'est Charlie sur Top Music et j'ai une question pour vous.
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0: 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Dans un instant, on écoute Sound of Legend sur Top Music. On vient également avec un classique de DHT dans votre playlist Alsace.
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2: Ces chansons ne se démodent jamais, celle de Jean-Jacques Goldman bien sûr. Une soirée 100% Goldman est organisée par le club Kiwanis Colmar Hollandsburg et ça se déroulera le samedi 13 juin à partir de 19h dans la salle du parc à Ribeauvillé. Ce show 100% live Goldman tout en reprise, c'est un spectacle musical orchestré par la formation Studio 5. Et les bénéfices de cette soirée seront reversés en partie à un enfant de la région atteint de dystrophie musculaire de Duchenne. Rendez-vous donc le samedi 13 juin à 19h à la salle du parc à Ribeauvillé si vous aimez Jean-Jacques Goldman.
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0: Dans un instant, la météo sur Top Music. On va aussi écouter Martin Garrix avec Ed Sheeran dans votre playlist Alsace après l'info de la région en moins d'une minute.
1: Ce jeudi 4 juin, c'est un jour férié en Allemagne. Il risque donc d'y avoir du monde sur la route et des camions stationnés sur les bandes d'arrêt d'urgence en amont des frontières. Soyez prudents. À Wattwiller, il va falloir retourner aux urnes pour élire un nouveau maire. L'élection municipale de mars a été annulée par le tribunal administratif de Strasbourg. L'un des candidats ayant indiqué la mention « maire » sur ses bulletins de vote alors qu'il n'occupait pas la fonction. En foot, l'équipe de France dispute un match amical de préparation de la Coupe du Monde ce soir à 21h à Nantes contre la Côte d'Ivoire qui jouera aussi au Mondial. 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
0: Normalement demain, la météo sera plutôt agréable en Alsace. On aura de très belles éclaircies dès le matin. Quelques petits passages avec pourquoi pas une ou deux averses par moment, mais sinon ça restera quand même assez sec. Comptez 12 degrés pour vous réveiller et 20 degrés maxi attendus dans l'après-midi autour de Haguenau, Strasbourg et Colmar.
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0: Le DJ néerlandais Martin Garrix qui est de retour avec ce nouveau tube avec la voix d'Ed Sheeran, Repeat It. C'est ce qu'on écoute dans votre playlist Alsace aux côtés de George Ezra sur Top Music. Touchez à rien.
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individu. Sur Top Music avant 16h, celle que vous allez peut-être découvrir cet été à la Foire de Colmar le 31 juillet. C'est Mickey, elle arrive après Damien et David. Et voici Vita sur Top Music dans votre playlist Alsace.

0: Très bon après-midi sur Top Music. On fait le point sur toute l'actu dans la région en moins d'une minute avec Martin.
1: On apprend à l'instant qu'un corps a été découvert dans le Gers cet après-midi. Il pourrait s'agir de celui de Liana, la jeune fille de 11 ans portée disparue depuis vendredi. Des vérifications sont en cours. Un suspect de 41 ans a été mis en examen dans cette affaire. Manon Aubry accuse la mairie de Strasbourg de censure. L'eurodéputée de la France insoumise reproche à Catherine Trottmann, la maire, d'avoir fait pression sur Strasbourg Events concernant l'annulation d'un concert du rappeur Medine lors d'un meeting consacré à la Palestine prévu au Palais de la Musique et des Congrès le 17 juin. À partir de lundi, des travaux seront menés sur la 35 entre Aubernais et Goxvillers dans le sens Strasbourg-Colmar. Il pourrait y avoir d'importants bouchons dans le secteur d'Aubernais. Et puis en tennis, c'est fini pour Pierre-Hugues Herbert à Roland-Garros. L'Alsacien a perdu la demi-finale du double cet après-midi aux côtés de Quentin Alice.
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0: Il est 16h sur Top Music, bienvenue, salut Martin.
1: Salut.
0: On connaît la nouvelle tête d'affiche des Alpagas Bleus pour remplacer Patrick Bruel et c'est du très très lourd. Je vous en parle dans deux minutes sur Top Music, le temps d'écouter David Guetta et Jennifer Lopez. 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

0: On va écouter Tame Impala pour la suite de votre playlist Alsace. Et depuis vendredi dernier, on sait que le festival des Alpagas Bleus à Saverne cherche une nouvelle tête d'affiche pour le samedi soir après le retrait de Patrick Bruel. Et franchement, c'est pas facile de trouver quelqu'un un mois avant. Pourtant, ils l'ont fait. Ils ont trouvé une superbe artiste. En plus, c'est ta chanson préférée que je t'ai mise.
1: J'adore Martin, ce morceau de Louane.
0: Elle sera donc Louane à Saverne le samedi 18 juillet avec Lila May et House of Brass. Je suis encore plus fière d'y jouer avec mon groupe les Red Light Dreams la veille, le vendredi 17 juillet. Ouais, j'en profite pour refaire un petit coup de
1: promo, ça fait pas de mal.
0: Bah oui, attends. Non mais attends, je joue dans un festival de ouf.
1: Bah oui, non mais t'as raison.
0: Localement et en plus, il y a Louane quoi.
1: Si tu fais pas ta pub sur Top Music, tu la feras nulle part. Hein.
0: Mais bien sûr. Allez, on se remet un petit coup des Red Light Dreams. Moi, je joue la veille, donc le vendredi 17, en première partie de Stéphane Echer et Matt Mata. Every single night I got his pictures in my head. Trust me, Mister. Voilà, ça c'est mon groupe, les Red Light Dreams. Et je me réjouis, tu sais, on bosse dur tous les week-ends, on répète pour vraiment livrer un show de ouf aux Alpagas Bleus.
1: Trop bien.
0: Donc bravo, franchement, je suis hyper honorée de jouer dans le même festival que Louane parce que je la trouve vraiment trop trop bien, cette artiste. Je trouve que franchement, on a même gagné au change.
1: Tu l'embrasseras pour nous. Hein.
0: Ouais, je l'embrasserai. Bah, peut-être que je la verrai pas en fait. Je suis pas le même soir qu'elle.
1: Oui, oui, bah tu resteras le samedi.
0: Allez. À distance, allez. Ça marche. Et je dirais, Martin a déjà chanté ta chanson devant tout le monde. Il s'est bien tapé la honte. Tiens, tu veux pas nous faire un petit coup de.
1: Non, je vais pas infliger ça aux gens tout de suite là. Il fait pas très beau aujourd'hui, on va pas en rajouter. Voici
0: Tame Impala dans votre playlist Alsace et Jenny, c'est Dracula sur Top Music.

0: Lewis Capaldi arrive pour la suite de votre playlist Alsace. Et sortez vos baguettes, dépoussiérez vos grimoires. La magie de Poudlard s'apprête à débarquer tout près de chez nous. On le sait depuis début décembre. Tu me regardes avec des yeux bizarres,
1: non,
0: Martin.
1: J'attends de voir venir.
0: Mais là, ça se précise. En 2026, donc là, ça devrait arriver, c'est imminent. Le tout premier hôtel officiel Lego Harry Potter va ouvrir ses portes. La bonne nouvelle, c'est que ça se passe juste à côté de chez nous, en Allemagne, au complexe Legoland Deutschland. Donc, pour situer, le parc se trouve à Günzburg, en Bavière, à seulement 2h30 de route de Strasbourg, 3h de Colmar.
1: Okay.
0: Et alors, imaginez un peu, vous allez pouvoir dormir dans des chambres entièrement thématisées aux couleurs des quatre célèbres maisons, Gryffondor, Serpentard, Serre d'Aigle ou Poussoufle. Je me rappelle même.
1: Mais c'est
0: plus.
1: Ça, c'est Poussoufle.
0: C'est ça. Hein. Côté déco, c'est le grand jeu. Tout a été pensé pour vous immerger dans le monde des sorciers avec des meubles, des constructions en briques Lego, directement inspirées du film. Donc que vous soyez un moldu ou un constructeur du dimanche ou un fan absolu de Lego, cet hôtel s'annonce comme la destination incontournable pour un week-end magique. On n'a pas la date officielle, mais c'est tout bientôt là.
1: Il faut saluer le travail des ouvriers.
0: Oui.
1: Ah ouais, parce que t'imagines construire un hôtel en Lego. Oh là là, le temps qu'ils doivent passer.
0: Oh, c'est déprimant. Ça me déprime.
1: Le temps qu'ils doivent passer, les pauvres.
0: Finalement, on annule, c'est trop déprimant cette info.
1: Trop de temps.
0: On revient avec le trafic et Lewis Capaldi.
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1: C'est compliqué en ce moment sur la M35 du nord au sud autour de Strasbourg et puis vous perdez une dizaine de minutes avenue du Rhin dans la capitale alsacienne. Ça roule mal également avenue des Vosges.
2: Bon courage en tout cas si vous êtes sur la route. Dans moins de 5 minutes, je vous passe un titre que je kiffe mais énormément. D'ailleurs, on l'écoute très rarement. Je me demande si on l'a déjà passé sur Top Music. On va se faire un petit plaisir. Mais d'abord, voici les Wiz Capaldi dans votre playlist Alsace.

On va maintenant s'écouter un des plus grands tubes de la décennie 2010, sorti fin 2013. Il a figuré sur le 8e album d'Eminem. Et c'est un duo franchement iconique. Eminem et Rihanna, ça met la pêche, ça donne envie de tout casser. En fait, ça met dans une colère un peu qui booste, quoi. Ça fait vraiment du bien, ce morceau, j'adore. C'est The Monster que je vous passe tout de suite dans votre playlist Alsace sur Top Music. Bonne soirée. 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

0: Très bonne fin d'après-midi sur Top Music. On fait le point sur toute la météo dans la région pour demain, juste après l'actu, en moins d'une minute avec Martin.
1: Trois personnes légèrement blessées suite à une fuite d'ammoniac détectée sur le site de la société Arlang Zeo à la Vendzeno cet après-midi. Le plan d'opération interne a été déclenché. Les sapeurs-pompiers ont été mobilisés pour circonscrire la fuite. La préfecture du Bas-Rhin assure que la situation ne nécessite pas de confinement de la population. Un corps découvert dans le Gers cet après-midi. Il pourrait s'agir de celui de Liana, la jeune fille de 11 ans portée disparue depuis vendredi. Des vérifications sont en cours. Un suspect de 41 ans a été mis en examen dans cette affaire. En tennis, la Russe Mira Andreeva est la première qualifiée pour la finale. Finale féminine de Roland-Garros, elle a battu cet après-midi en 2-7 l'Ukrainienne Marta Kostyuk. En football, l'équipe de France dispute un match de préparation à la Coupe du Monde. Ce soir, les Bleus affrontent la Côte d'Ivoire à Nantes. C'est à 21h10.
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0: Retour au temps sec demain dans le Bas-Rhin. On aura des éclaircies mais aussi des nuages. On démarre la journée avec 11 degrés en moyenne. L'après-midi, pas plus de 20 degrés pour Haguenau, Saverne et Molsheim.
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0: Où ça va danser dans le studio? Martin, il adore ce titre. C'est le nouveau Shakira, Die Die, l'hymne de la Coupe du Monde. Ça arrive dans votre playlist Alsace, juste après l'info trafic.
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1: Vous perdez 10 minutes sur la M35 du nord au sud autour de Strasbourg et puis toujours une quinzaine de minutes en plus avenue du Rhin à Strasbourg.
2: Avec toi Martin, on va avoir l'insolite, une fortune hors norme. Mais d'abord c'est Shakira et Burna Boy sur Top Music.

0: On va écouter Harry Styles pour la suite de votre playlist Alsace, c'est le tout nouveau.
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2: Estelle, aujourd'hui, on va parler d'un homme extrêmement riche qui va battre un record incroyable. Tu sais de qui on parle, l'homme le plus riche du monde?
0: Elon Musk?
2: Exactement.
3: Il faut qu'on suscite des projets stimulants, que l'on propose des images qui aient un effet émotionnel très fort.
2: Voilà, Elon Musk, le patron de Tesla et SpaceX, qui est multimilliardaire, fortune à l'heure actuelle estimée à 835 milliards de dollars. Mais bon, visiblement, c'est pas suffisant. Sa fortune va exploser dans quelques jours.
0: Pourquoi ?
2: Puisque le 12 juin, sa société SpaceX va entrer en bourse et sa fortune va dépasser 1000 milliards de dollars.
0: Oh.
2: Donc, il sera tout simplement le premier homme de l'histoire à devenir trillionnaire. Trillionnaire, donc c'est,
0: oh,
2: complètement,
0: c'est marrant,
2: complètement dingue. Et ce qui est fou, c'est qu'en plus de cette somme, donc 1000 milliards de dollars, il pourrait gagner, en plus de ces 1000 milliards, 130 milliards de dollars supplémentaires, un bonus. Mais pour cela, il doit remplir une condition, et la condition, je la trouve incroyable. En fait, c'est une clause qui est inscrite dans un contrat avec SpaceX pour son entrée en bourse. D'ici 10 ans, il doit créer une colonie d'humains qui acceptent

0: Tu vois, c'est complètement délirant. Mais voilà, bah écoute, en même temps, tu me diras, quand tu gagnes 1000 milliards de dollars, tu peux te permettre tous les délires.
1: Exactement. Bah, tu sais quoi, moi je pense quand même que ça pourrait faire un super film pour le prochain Spielberg.
0: Ça serait pas mal.
1: Hein ? Parce que là, il y a de quoi faire. C'est lunaire. C'est lunaire, voilà. On écoute Harry Styles dans votre playlist Alsace. Voici American Girls. Et toi, tu irais dans l'espace, Martin ?
0: Non, moi je reste ici avec toi.
1: Ah voilà, on reste ensemble. Bonne soirée sur Top Musique.

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2: Elle avait été formée à l'école des arts déco de Strasbourg. Marjane Sartrapi est morte à l'âge de 56 ans aujourd'hui. Née en Iran, puis naturalisée française en 2006, cette illustratrice a connu le succès avec son ouvrage Persépolis, dans lequel elle racontait son enfance en Iran sous le régime des Mollahs. Un ouvrage adapté ensuite au cinéma. Emmanuel Macron a salué une immense artiste. Ce week-end aura lieu la 6e édition de l'Expo Bière, qui va poser ses feux au Studio du Rhin à Strasbourg. Si le salon est une grande fête pour les visiteurs, c'est aussi un véritable tremplin stratégique pour les artisans présents, comme la brasserie du Rhin ou la brasserie Bendorf. Kelly Youngs, la fondatrice de l'événement, souligne pourquoi ce face-à-face direct avec le public est crucial pour les brasseries.
3: Je pense qu'il y a des brasseurs qui viennent pour faire découvrir leur marque, leur bière, qui souhaitent se lancer et puis c'est aussi un moment pour eux d'être vraiment face à leur public et d'échanger vraiment de vive voix avec leur public. Faire un événement comme l'Expo de la bière, ça fait partie de la stratégie de communication d'une brasserie, ça c'est sûr. Parce qu'on attire près de 1500 personnes sur le week-end.
2: L'Expo de la bière, c'est demain et samedi au Studio du Rhin à Strasbourg. Louane sera l'invitée des Alpagas Bleus le 18 juillet à Saverne. La chanteuse se produira sur la scène du festival ce jour-là. Elle remplace Patrick Bruel qui s'est mis en retrait suite aux accusations d'agression sexuelle le visant. En tennis, Pierre Hugerbert éliminé de Roland-Garros. Le joueur alsacien a perdu la demi-finale aux côtés de son compatriote Quentin Alice cet après-midi. La paire française que l'on retrouvera au tournoi de Wimbledon.
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1: Il est 17h sur Top Music, c'est bientôt l'apéro avec les bretzels Belly, les bretzels qui font craquer l'Alsace. Le meilleur remède anti-stress, c'est les bretzels, certes, mais il y en a un autre, c'est hyper étonnant. Je vous en parle dans deux minutes sur Top Music après Bébé Rex.

0: On va écouter le tout nouveau Evanescence pour la suite de votre playlist Alsace. Et si le meilleur remède anti-stress se cachait dans un paquet de bonbons ? C'est la science qui le dit et franchement ça m'a hyper surprise. En cas de coup de blues, d'angoisse ou de pensée qui tourne en boucle, jetez-vous sur un bonbon hyper acidulé.
1: Ah oui.
0: Pourquoi ? Tu sais pourquoi ?
1: Non, dis-moi.
0: Parce que l'acidité extrême, ça crée un véritable choc sensoriel et donc là le cerveau, il est totalement distrait par cette agression gustative et il est forcé de débrancher vos pensées négatives du moment. Tu vois, il se concentre uniquement sur ce qui se passe dans la bouche. Et vu que c'est hyper acide, et ça chasse toutes les mauvaises pensées.
1: À ce moment-là, quand t'es déprimé, pourquoi tu vas pas acheter direct des piments ?
0: Bah oui, c'est la solution, évidemment.
1: Non, mais est-ce qu'il n'y a pas un peu ce truc quand t'es déprimé aussi avec l'effet congelé ? Genre, tu sais, t'as cette image... Quand t'es déprimé, tu te mets devant une comédie romantique, tu manges ta glace.
0: Oui, c'est vrai.
1: Tu vois ?
0: Ça te refroidit, ça te gèle le cerveau, peut-être, en fait. Hein. Oui, peut-être. Donc, en tout cas, c'est une astuce d'ancrage ultra rapide pour retrouver son calme. Donc, pour la santé mentale, gardez toujours une tête brûlée dans la poche. Ça marche. Non, parce que là, on parle de froid, de piment, mais l'acidité, visiblement, c'est...
1: Moi, j'adore les bonbons qui piquent. C'est ma passion.
0: Bah, il faut que t'en aies tout le temps. Et où je sens que j'ai donné une bonne excuse à ceux qui ont envie de manger
1: là,
0: des bonbons.
1: À mon avis, ça va partir acheter des bonbons.
0: Là, c'est « Oh, je suis un peu déprimée en ce moment » et hop, vite, ça s'achète des paquets, je vous vois venir. On écoute tout de suite, sinon, ça aussi, ça marche. La musique et le nouveau Evanescence, à mon avis, ils vous congèlent le cerveau, mais dans le bon sens aussi. On l'écoute tout de suite sur Top Music.

0: Alex Warren, c'est la suite de votre playlist Alsace sur Top Music.
1: L'info Bretzel. Estelle, aujourd'hui on va parler d'un jeune Alsacien, il s'appelle Cory Jégley et c'est un TikToker qui cartonne car il s'est lancé un défi complètement fou, il nous explique ça.
2: Alors moi c'est Cory, ou plutôt CocoStade sur les réseaux sociaux, et donc je me suis lancé le projet d'aller voir un match dans chacun des 550 clubs alsaciens du District 8 à la Ligue 1.
0: Oh génial!
1: Alors déjà, bonjour Cory, parce qu'on est poli chez Top
0: Coco,
1: Music.
0: Coco, ouais,
1: CocoStade.
0: CocoStade.
1: Connu sous ce pseudo CocoStade, donc vous l'avez entendu, cet Alsacien s'est lancé un défi incroyable, assister à un match de tous les clubs hommes enregistrés dans la région entre le District 8 et la Ligue 1, ce qui fait au total 550 clubs en Alsace. Donc à chaque fois, il va voir un match, il tourne une vidéo, il fait un petit montage et il la poste ensuite sur TikTok. À l'heure actuelle, donc il compte 20 000 abonnés sur TikTok, 5 000 sur Instagram qui suivent ses aventures. On peut déjà voir ses reportages sur certains clubs comme Vitesheim, Holungen ou Münster. Il a commencé il y a quelques mois, donc il en est à peu près à une dizaine de clubs pour l'instant. Mais t'imagines, sur 550, il y a de quoi faire.
0: Mais c'est un truc de fou.
1: Donc
0: ça va lui prendre combien de temps?
1: Bah, il sait pas, il dit que ça va lui prendre plusieurs années.
0: Bah oui, ça c'est évident, oui.
1: Mais il a un rêve, c'est de finir sa toute dernière vidéo à la Méno avec le Racing Club de Strasbourg, évidemment.
0: Mais alors, c'est un pari complètement fou, mais c'est génial parce que c'est local,
1: c'est incroyable.
0: Ça fait vivre tous les clubs. Enfin,
1: c'est génial.
0: Je trouve ça top.
1: Donc
0: et il a combien d'abonnés, tu
1: Pour l'instant, il a 20 000 abonnés, mais on va l'aider à faire grandir son compte.
0: Mais oui.
1: Allez le rejoindre sous le pseudo CocoStade sur Instagram et sur TikTok.
0: Bah, tu sais quoi, on va même le contacter. Pourquoi pas, on irait voir un match avec lui.
1: On est sur le coup.
0: Ah, bah ça me fait plaisir, monsieur le directeur de l'information, Marc-Antoine. On revient avec le trafic sur Top Music et Alex Warren.
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35: Grosse galère sur les routes en ce moment. Sur la 4, dans le sens Paris, Strasbourg, dans le secteur de Brumade. Prudence, puisqu'un obstacle est signalé sur la chaussée. Un accident a lieu sur la D392 entre Urmat et Heiligenberg avec un véhicule lent impliqué et un cerf est actuellement sur les voies. Donc soyez très très vigilant. Sur la D135 à Wingen-sur-Moder, à la sortie direction Zittersheim, un arbre est couché sur les voies. Sur la D309 entre Drulingen et Asviller, un arbre est là aussi couché sur la chaussée. Et sur la D52 à l'entrée de Gerstheim, là cette fois c'est un obstacle qui gêne la circulation. Prudence, notamment particulièrement pour les deux roues, nous dit la police.
0: Mais franchement, c'est l'horreur sur les routes là.
35: Ouais, alors je pense que c'est en raison des conditions météo, il doit y avoir des orages localisés.
0: Soyez prudents. On écoute Alex Warren tout de suite dans votre playlist Alsace.

Franchement, c'est tellement la galère sur les routes pour vous aujourd'hui. En plus, on est jeudi, il reste encore un jour avant le week-end. Enfin, bref, il fait moche, il n'y a rien qui va. Donc pour vous, j'ai le titre qui va vous détendre, vous calmer. J'ai exprès tout adapté pour ça. C'est Relax, Take It Easy de Mika qu'on écoute tout de suite dans votre playlist Alsace.

0: très bonne soirée sur Top Music. On fait le point sur la météo dans la région pour demain, juste après l'actu en moins d'une minute avec Martin.
1: On apprend ce soir la plainte d'une comédienne strasbourgeoise contre Patrick Bruel, né en 1970 dans la capitale alsacienne. Maïdi Roth affirme avoir été embrassée et caressée de force par le chanteur quand elle avait 26 ans lors d'un festival de cinéma au Mexique. Visé par plusieurs plaintes, Patrick Bruel annonce ce soir qu'il annule l'ensemble de ses représentations au théâtre à Paris. Un corps découvert dans le Gers cet après-midi. La découverte s'est faite dans le silo d'une entreprise agricole. Il pourrait s'agir du corps de Liana, la jeune fille de 11 ans portée disparue depuis vendredi. Des vérifications sont en cours. En football, à une semaine du coup d'envoi de la Coupe du Monde, l'équipe de France dispute un match de préparation face à la Côte d'Ivoire ce soir. Une rencontre qui va se dérouler à Nantes à 21h10.
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0: Retour au temps sec demain dans le Bas-Rhin. On aura des éclaircies mais aussi des nuages. On démarre la journée avec 11 degrés en moyenne. L'après-midi, pas plus de 20 degrés pour Haguenau, Saverne et Molsheim.
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0: On écoute Shakira pour la suite de votre playlist Alsace. On revient aussi avec le trafic dans 5 minutes. Bougez pas.
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1: La grosse pagaille se poursuit sur les routes alsaciennes cet après-midi. Vous perdez 10 minutes sur la 35 à hauteur de Herlisheim. Ça roule très mal sur la 35 entre Önheim et Bischheim dans le sens Paris-Strasbourg. Vous perdez 20 minutes entre Ilkirch et Strasbourg, toujours sur la M35. Un peu plus au sud, à hauteur de Gespolsheim, ça roule pas. Et puis, dans Strasbourg Intramuros, 10 minutes en plus, avenue du Rhin, avenue des Vosges, route de Schirmeck. Et si vous en voulez encore, ça se passe dans le Haut-Rhin cette fois, sur la D430 à Kingersheim, où là vous perdez un quart d'heure.
0: Waouh, bon courage sur les routes. Au moins, la bonne nouvelle, c'est que vous allez entendre le duel des champions avec Vanessa Deschaux qui tente aujourd'hui les 300 euros. C'est le palier. Si elle gagne aujourd'hui, elle a le palier à coup sûr. Sinon, elle perd tout. Voici Shakira en attendant. Hello.

0: questions et Martin va te les poser. C'est parti.
1: Quelle invention a été créée par Gutenberg à Strasbourg?
2: Je sais pas.
1: Qui a composé la symphonie numéro 5?
2: Beethoven.
1: Quel est l'aliment principal du chili con carne?
2: Haricot.
1: Haricot rouge. Dans quel dessin animé trouve-t-on le personnage de Tigrou?
2: Je sais pas.
0: C'était Winnie l'ourson.
1: C'est Winnie l'ourson et c'était l'imprimerie créée par Gutenberg à Strasbourg. Ça fait deux points, Michel.
2: Merci.
1: Ben, je vous
0: deux
1: en prie, Michel.
0: Points pour Michel. Vanessa, c'est ce que tu dois battre pour tenter les trois, pour avoir les 300 euros. 20 secondes pour toi également. C'est parti.
1: Quelle boisson est généralement servie en pinte?
3: La bière.
1: Quelle fleur offre-t-on le 1er mai?
3: Le muguet.
1: Quel parc d'attractions alsacien rend hommage aux cigognes?
3: Cigolande.
0: Et c'est gagné. Bravo.
1: Et Vanessa, elle déroule en ce moment.
0: Ouais, non, mais Vanessa, elle ne pose aucune question, elle y va, elle répond,
1: là, c'est
0: bam, bam, bam.
1: Hein.
0: Mais oui, non, mais c'est un truc de fou. Bon, Vanessa, 300 euros pour toi aujourd'hui. Alors ceux-là, tu ne les perdras plus. Là, il n'y a pas de risque. Ils sont à toi, c'est sécurisé. C'était le premier palier. Est-ce que tu reviens demain pour tenter les 400 euros?
3: Ben, je ne risque rien.
0: Non,
3: donc,
0: c'est vrai.
3: Je ne risque que de gagner 400 euros.
0: Ok, eh bien, rendez-vous demain donc pour un nouveau duel des champions. Vous pouvez vous inscrire sur topmusic.fr pour affronter Vanessa. Bonne soirée, Michel. Tu rejoues quand tu veux aussi. Bonne soirée et d'accord. On écoute Lady Gaga sur Top Music.
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2: 5 personnes blessées, dont 4 légèrement, suite à une fuite d'ammoniac détectée sur le site de la société Arlang Zeo à la Vanzeno cet après-midi. Le plan d'opération interne a été déclenché. Les sapeurs-pompiers ont été mobilisés pour circonscrire la fuite. La préfecture du Bas-Rhin assure que la situation ne nécessite pas de confinement de la population. Le Rhénus de Strasbourg fera briller le handball pour l'Europa Cup du 21 au 23 août. Un rendez-vous qui s'impose de plus en plus dans le calendrier sportif avec la présence d'équipes comme les féminines de Metz, le Strasbourg ATH ou encore Montpellier chez les hommes. Et l'organisation voit les choses en grand pour l'avenir. Colin Mercier, le président de l'événement, dévoile ses ambitions.
3: On veut effectivement être, alors la rentrée du handball, le festival du handball, mais être le moment de la rentrée pour le handball français, pour le handball européen, et devenir un élément de référence au niveau européen sur à la fois le sportif, mais effectivement aussi sur toute l'organisation et tout le côté spectacle, festival, expérience publique qu'on veut proposer.
2: La billetterie est ouverte sur europa-cup.com. C'est Louane qui remplacera Patrick Bruel aux Alpagas Bleus à Saverne le 18 juillet. La chanteuse donnera un concert sur la scène du festival Barinois. Patrick Bruel qui s'est mis en retrait face aux accusations d'agression sexuelle le visant. En tennis, la Russe Mira Andreeva est la première qualifiée pour la finale féminine de Roland-Garros. Elle a battu en 2-7 l'Ukrainienne Marta Kostyuk cet après-midi. Puis en football, l'équipe de France dispute un match amical de préparation à la Coupe du Monde ce soir. L'adversaire du soir, c'est la Côte d'Ivoire. Ça se passe à Nantes à 21h10.
0: Premier sur la région.
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1: 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Attention, les grasses mats vont vous faire vieillir. On en parle juste après Zayn dans votre playlist Alsace sur Top Music. Bonne soirée. 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

0: va écouter Freya Sky pour la suite de votre playlist Alsace. Est-ce que vous aimez les grasses matinées? Toi, Martin, t'aimes bien?
1: Bah écoute, j'étais très adepte des grasses matinées avant, quand je faisais la matinale, les week-ends, mais maintenant c'est fini.
0: C'est fini, maintenant tu te lèves tous les jours de manière régulière à la même heure.
1: À peu près à la même heure, un petit 8h du matin, même les week-ends.
0: Ah ouais, t'es comme ça toi.
1: Ah oui,
0: et tu te
1: couches
0: pas plus tard le week-end?
1: Ça dépend des week-ends, mais non, globalement non.
0: T'es régulier.
1: Ouais, bah, je suis régulier.
0: C'est bien, parce que, alors attention, si vous êtes fan des grasses mats, elles cachent un piège. Selon une grande étude scientifique qui vient tout juste de paraître, ça vient de sortir, trop dormir accélérerait le vieillissement de notre corps et surtout de notre cerveau. Les chercheurs ont découvert que dépasser régulièrement les 8 heures de sommeil par nuit dérègle nos horloges biologiques et booste notre âge cellulaire. Donc vraiment, on vieillit, mais vraiment.
1: D'accord.
0: Alors c'est quoi le secret pour rester jeune? C'est la règle des 7 heures. Le timing parfait pour protéger son cœur et ses neurones se situe précisément entre 6h30 de sommeil et 7h45. Donc pour les plus gros dormeurs, faut dormir maximum 7h45. 6h30 pour ceux qui ont le moins besoin de sommeil. Si vous combinez ça avec une sieste de 15 minutes entre 13h et 15h, c'est parfait, vous allez vivre longtemps et vous allez surtout rester jeune.
1: Écoute, j'étais en train de faire le calcul. Moi, je suis pas mal, je dois être à 7h15, 7h30 de sommeil, je pense.
0: Bah moi, j'avoue que si j'ai moins de 7h15, je suis pas bien déjà quand je mets mon réveil, tu sais, tu vois le temps que qui te reste. Moi, c'est pas possible, je me dis 8h de sommeil, c'est obligatoire.
1: Mais toi, tu fais des grasses maths, toi?
0: Bah depuis que Paul il me permet d'en faire, qu'il a 5 ans maintenant,
1: mais grasses maths pour toi, c'est quelle heure?
0: 9h30.
1: Ah oui,
0: alors qu'avant c'était 13h.
1: Ouais, voilà, c'est ça, quand t'es jeune, c'est du midi 13h. Hein.
0: C'est ça. Mais bon, 9h30, c'est déjà une belle grasse mat quand t'as un garçon de 5 ans, je trouve. On écoute tout de suite Freya Sky dans votre playlist Alsace sur Top Music. 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

0: On va écouter David Guetta et Gillo pour la suite de votre playlist Alsace. On revient aussi avec le trafic dans moins de 5 minutes, bougez pas.
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2: Ce week-end, la 6e édition de l'Expo Bière pose ses fûts au studio du Rhin, Strasbourg, avec une vingtaine d'exposants au rendez-vous. Le défi de l'organisation est de réussir à surprendre le public année après année. Kelly Youngs, la fondatrice du salon, nous explique comment elle construit sa programmation.
3: On en a qui reviennent chaque année, hein, depuis le début, mais il y a toujours un roulement, parce qu'on essaye toujours d'avoir de la nouveauté. Il y en a qui décident de ne pas revenir, parce qu'il y en a pour qui ça marche très bien, et il y en a pour d'autres, bon, ça marche un peu moins bien, donc tout dépend un peu de chaque brasseur. Mais chaque année, on va dire qu'on a, ça doit se jouer à peu près à 50-50. Il y a toujours de la nouveauté pour les visiteurs.
2: L'expo de la bière, c'est demain et samedi au studio du Rhin à Strasbourg.
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2: C'est toujours la galère sur les routes en Alsace ce soir. Autour de Strasbourg sur la M35, vous perdez 15 minutes du nord au sud. C'est très compliqué du côté de Colmar, route de Neuf-Brisach, où vous roulez au pas. Et attention, sur la D83 à Célestat, au niveau de l'entrée de la ville en venant de Colmar, un convoi exceptionnel est en route. Il y a de très importants bouchons sur place.
0: J'ai une histoire de fou pour vous. Un multimillionnaire de 79 ans cherche une femme. Il va la payer 50 000 livres sterling par an. Mais il a des critères hallucinants. Mais vraiment, l'histoire, elle est totalement dingue. J'ai hâte de vous raconter. Mais d'abord, on écoute David Guetta et Gillo dans votre playlist Alsace.

0: Sur Top Music, je vous parle maintenant de cette histoire hallucinante. Avis à toutes les célibataires qui cherchent le grand amour ou un très gros compte en banque. C'est l'annonce d'emploi, ou plutôt la proposition de mariage, la plus hallucinante du moment et elle enflamme les réseaux sociaux. C'est l'histoire de Sir Benjamin Slade, un aristocrate et multimillionnaire britannique de 79 ans. Le monsieur possède un château, un domaine gigantesque de 526 hectares en Angleterre, mais il lui manque l'essentiel,
1: un
0: héritier.
1: Ah, un héritier.
0: Même
1: ah,
0: pas oui. Une femme.
1: Ah, un héritier, ça, carrément.
0: Il lui manque un héritier. Ah, oui. Voilà. Alors, pour attirer les candidates, il a sorti l'artillerie lourde. Il promet une vie de princesse, 50 000 livres sterling d'argent de poche par an. Sur Internet, on peut lire par mois, mais c'est faux, ça, c'est par an.
1: Donc ça fait quoi, 50 000 euros à peu près?
0: Oui, voilà, à peu près. Mais alors, attention, n'est pas Lady Slade qui veut. Le grand milliardaire a un cahier des charges complètement lunaire. D'abord, critère de sélection de base, vous devez avoir entre 30 et 40 ans de moins que lui. Mais ce n'est que le début. Bon, jusqu'ici, c'est classique un peu pour
1: on s'y attendait, mais bon.
0: Dans sa liste de red flags, il y a les interdictions formelles d'être du signe astrologique scorpion. C'est éliminatoire. Si vous lisez le journal de gauche de Guardian, c'est non. Si vous êtes irlandaise, recalez aussi. C'est pas tout. L'élu doit savoir piloter un hélicoptère, tirer à l'arme automatique pour défendre le domaine et être prête à servir de bonne reproductrice, ce sont ses mots, pour lui donner un fils.
1: C'est Lara Croft, toi. En gros, non, mais c'est hallucinant.
0: C'est un truc de fou.
1: Est-ce que t'as vraiment envie d'avoir une vie comme ça?
0: Je pense pas. Mais attends, là, je te donne même pas tous les critères.
1: Mais attends.
0: Il faut, je crois que la femme en question ne doit pas avoir un prénom qui commence par un I. Enfin, c'est des trucs malade.
1: Moi, ce qui me surprend surtout, c'est que le gars, 79 ans, oui. Lui, par contre, il doute pas de lui, quoi. Lui, il est persuadé qu'il va se reproduire à 79 ans, quoi.
0: Mais lui, c'est un multimillionnaire.
1: Non, mais se reproduire.
0: Normalement, oui, ça, c'est censé continuer à marcher, hein. Ça veut dire que. On va pas rentrer dans les détails,
1: Il est en forme, le monsieur. Hein.
0: Il doit être en forme.
1: Il faut avoir envie de cette vie, hein. Merci. Hein.
0: Pour toi, c'est non.
1: Moi, je serais une femme, c'est non.
0: Mais pour moi non plus, mais c'est fou. Non, mais franchement, c'est complètement hallucinant. On écoute Oasis tout de suite dans votre playlist Alsace. Voici Whatever.

0: très bonne soirée sur Top Musique. On fait le point sur la météo dans la région juste après l'actu avec Martin en moins d'une minute.
1: Le corps de Liana pourrait bien avoir été retrouvé dans le Gers cet après-midi. Une dépouille a été découverte dans un silo à grains. La procureure de la République indique à l'instant que le corps est celui d'une enfant, qu'elle porte des vêtements qui sont les mêmes que ceux de Liana. Des vérifications sont en cours. Un suspect de 41 ans a déjà été mis en examen dans cette affaire. On apprend ce soir la plainte d'une comédienne strasbourgeoise contre Patrick Bruel. Née en 1970 dans la capitale alsacienne, Maïdi Roth affirme avoir été embrassée et caressée de force par le chanteur quand elle avait 26 ans lors d'un festival de cinéma au Mexique. En tennis, c'est fini pour Pierre Hugues. Herbert à Roland-Garros, l'Alsacien a perdu la demi-finale du double aux côtés de son compatriote Quentin Alice cet après-midi. La paire française qui s'alignera sur le tournoi de Wimbledon.
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0: Retour au temps sec demain dans le Bas-Rhin, on aura des éclaircies mais aussi des nuages. On démarre la journée avec 11 degrés en moyenne, l'après-midi pas plus de 20 degrés pour Haguenau, Saverne et Molsheim.
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0: On va écouter Offenbach, Miles Away pour la suite de votre playlist Alsace. On revient aussi avec le trafic dans 5 minutes, bougez pas.
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13: Ça roule mal en ce moment en Alsace, autour de Strasbourg sur la M35. Vous perdez toujours une dizaine de minutes du nord au sud. C'est bien compliqué également, avenue du Rhin et route de Schirmeck. Avenue des Vosges, ce n'est pas mieux, vous perdez 10 minutes. Et puis, ça roule mal également dans Colmar, intramuros ce soir avec d'importants bouchons.
14: On va écouter Offenbach tout de suite dans votre playlist Alsace. Et surtout, on va jouer avec Martin, le qui a dit. C'est une phrase que tu nous donnes, Martin, à nous de trouver qui l'a prononcée et dans quel contexte. Mais en attendant, Offenbach tout de suite sur Top Music.

0: On va écouter Maroon 5 pour la suite de votre playlist Alsace. Mais avant ça, on joue avec Martin.
1: Le qui a dit ce soir, Estelle, cette phrase, c'est la plus belle française du moment.
0: La plus belle française,
1: ouais, de qui parle-t-on? On parle d'une star.
0: Est-ce qu'on parle d'une influenceuse?
1: Non, ce n'est pas une influenceuse.
0: D'une chanteuse?
1: D'une chanteuse. Une jeune chanteuse.
0: Franchement, je vois pas là.
1: Allez, indice musical.
0: Allez. Oups.
2: Dis-moi pourquoi je reste avec mauvais garçon.
0: Attends, mais Elena, elle est belge?
1: Elle est belge. Effectivement.
0: Mais c'est pour ça que j'ai même pas pensé
1: Merci.
0: À elle.
1: Merci.
0: Elle est pas française.
1: Effectivement, c'est moi qui ai mal rédigé. Je t'ai induit en erreur.
0: Mais alors la phrase est fausse.
1: Je t'ai induit en erreur. Non, mais c'est moi qui ai mal recopié, pardon. Okay. Excuse-moi. Oui, pardon. Autant pour moi. Oh là là, je vais me faire insulter par les fans d'Elena.
0: Ah bah oui.
1: Oui, Elena, notre belge. En plus, je l'ai écrit. Bref. La jeune femme de 24 ans est en train de devenir un véritable phénomène sur les réseaux sociaux aux États-Unis.
0: Ouais, j'ai vu passer ça.
1: T'as entendu parler de ça?
0: Oui. Parce qu'elle était à Roland-Garros.
1: Exactement. En fait, elle était à Roland-Garros la semaine dernière. Elle était placée en dessous d'une star mondiale du foot. Il s'appelle Brian Mbeumo, attaquant star de Manchester United. Franchement, je ne le connaissais pas du tout. Et de la sélection du Cameroun. Et donc, les chaînes qui diffusent Roland-Garros ont braqué leur caméra sur le joueur qui était présent en tribune. Sauf qu'en dessous, il y avait Elena. Et les réseaux sociaux sont devenus complètement dingues. Qui est cette fille? Ce sont les plus beaux yeux bleus du monde, c'est la plus belle belge du moment. Des milliers de messages postés depuis l'Espagne, l'Angleterre, mais surtout depuis les États-Unis, ont mentionné la chanteuse. Et donc les fans francophones, ça marche hein, francophones,
0: oui.
1: De la chanteuse, ont expliqué à tous ces ignorants qui étaient Elena, à tel point que des émissions de télé américaines veulent désormais inviter notre star belge.
0: Ah ouais?
1: Donc c'est en train de devenir un vrai phénomène aux États-Unis. Bah, ça, on l'avait pas vu venir. Bon, c'est vrai qu'elle est très jolie, hein, Elena.
0: Oui. Mais alors, de là à dire que c'est la plus belle,
1: mais
0: voilà.
1: En fait, c'est parce que...
0: Elle a des yeux de dingue.
1: C'est ce que j'ai dit. En fait,
0: elle a
1: c'est
0: un regard perçant.
1: Sur la vidéo, tu la vois en dessous de ce footballeur. Et en fait, avec la lumière de Roland-Garros, je sais pas, ça faisait ressortir ses yeux bleus magnifiques.
0: C'est vrai. Non, mais c'est vrai. Bah écoute, c'est mérité. Et puis, quand ils découvriront qu'en plus, c'est une chanteuse incroyable... Eh ben, elle va cartonner,
1: aux États-Unis.
0: On écoute Maroon 5 et renseigne-toi un peu avant d'écrire tes chroniques à l'avenir. On écoute Maroon 5 dans votre playlist Alsace.

0: Ça reste bien compliqué autour de Strasbourg sur la M35 actuellement. Vous perdez 30 minutes entre Vendenheim et Ilkirch. Et puis, ça roule mal également avenue du Rhin à Strasbourg.
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2: Sur Top Music, on fait le point sur la météo dans la région demain. 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
0: Le corps de Liana pourrait bien avoir été découvert dans le Gers cet après-midi. Une dépouille a été retrouvée dans un silo à grains d'une exploitation agricole. La procureure de la République indique ce soir que le corps porte des vêtements qui sont ceux de Liana et qu'il s'agit d'une enfant. La jeune fille de 11 ans qui est portée disparue depuis vendredi. 5 personnes blessées, dont 4 légèrement suite à une fuite d'ammoniac détectée sur le site de la société Arlang Zeo à la Vendzeno. Cet après-midi, le plan d'opération interne a été déclenché. Les sapeurs-pompiers ont été mobilisés pour circonscrire la fuite. La préfecture du Bas-Rhin assure que la situation ne nécessite pas de confinement de la population. En football, à une semaine du coup d'envoi de la Coupe du Monde, l'équipe de France dispute un match de préparation face à la Côte d'Ivoire. Ce soir, les Bleus qui jouent sur la pelouse de Nantes. Coup d'envoi de la rencontre à 21h10.
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2: Retour au temps sec demain dans le Bas-Rhin. On aura des éclaircies mais aussi des nuages. On démarre la journée avec 11 degrés en moyenne. L'après-midi, pas plus de 20 degrés pour Haguenau, Saverne et Molsheim.
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2: Il est 19h sur Top Music, c'est l'heure de l'apéro avec les bretzels Bully, les bretzels qui font craquer les Alsaciens. Et toi aussi ça te fait craquer Martin?
0: Complètement.
2: Plus que moi? Ça te fait plus craquer que moi?
0: Franchement, plus. Hein.
2: Oh non, c'est pas cool. Voici la Top Family sur Top Music.
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Bonsoir tout le monde, bonsoir les amis, bonsoir l'Alsace. Bienvenue dans la Top Family sur Top Music. Ce sera un peu deux salles, deux ambiances ce soir, puisqu'il y aura d'un côté un zoom sur une association strasbourgeoise, Rayon de Soleil, et un autre sur le festival de street art Arcadia, dans la région. Dans l'immédiat, voici Evanescence. Voilà.

0: Merci de passer votre soirée avec Top Music. La Top Family met en avant une belle association alsacienne, strasbourgeoise aujourd'hui, avec un rayon de soleil présidé par Delphine Glass. Bonsoir Delphine.
1: Bonsoir Erwan.
0: Bienvenue sur Top Music. Tu es accompagnée par deux socio-esthéticiennes, Ingrid et Aurélie. Bonsoir mesdames.
2: Bonsoir.
0: Delphine, on va commencer avec toi, la présidente. Un rayon de soleil, c'est quoi ?
1: Un rayon de soleil, c'est une association qui a été créée en 2002, qui apporte des soins de support aux personnes en chimiothérapie. Donc l'association emploie deux socio-esthéticiennes qui prodiguent tous les jours aux personnes atteintes de cancer des soins de support, de socio-esthétique, afin de les aider dans leur parcours de soins et pour rendre leur séance de chimiothérapie beaucoup plus légère.
0: Tu as utilisé les mots soins de support. Quand on n'a jamais traversé la maladie, on ne sait pas forcément ce que c'est les soins de support. Ça correspond à quoi ?
1: Oui, bah, y a la socio-esthétique, la psychologue, la diététicienne.
0: C'est des soins qui ne sont pas là pour se soigner de la maladie, pas se soigner du cancer, mais mieux la supporter.
1: Exactement.
0: On dit soins de support, soins de soutien en fait.
1: Oui, soins de soutien, ça peut même passer par un peu de sport.
0: Et c'est très important et c'est de plus en plus pris en compte, c'est ça ?
1: Exactement, oui.
0: Comment et avec qui vous fonctionnez dans un rayon de soleil ?
1: Alors, on fonctionne avec la clinique de l'Orangerie, donc avec des subventions de sa part et avec des dons de patients, des bénéfices de manifestations au profit de l'association.
0: Je ne sais pas si c'est comme ça qu'un rayon de soleil est né. Je crois que ce n'est pas toi qui as créé cette association, mais je sais que tu as toi-même déjà dû avoir recours au service de socio-esthéticienne. Tu veux bien nous en parler et tu veux bien nous dire ce que ça t'a apporté ou est-ce que c'est un peu trop intime ?
1: Non, bien sûr. Donc en fait, moi j'ai été malade en 2022. Je suis passée par le service de chimiothérapie de la clinique de l'Orangerie et j'ai donc reçu les soins de support des deux socio-esthéticiennes à l'époque. Et c'est des soins qui m'ont aidée à me créer une bulle de douceur autour de cette chimiothérapie. Et ça m'a aidée à rendre ce moment beaucoup plus léger.
0: Concrètement, a-t-on offert quoi comme soins ?
1: Alors concrètement, j'ai eu massage des mains, pose de vernis pour protéger mes ongles qui étaient abîmés. J'ai appris à me m'auto-maquiller les sourcils pour me rendre un peu plus féminine.
0: Et c'est vrai que garder sa féminité, même quand on est malade, c'est essentiel et ça fait du bien au moral. On va continuer avec cette association donc qu'on découvre ce soir dans la Top Family, un rayon de soleil sur Top Music.
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0: Merci de passer votre début de soirée avec Top Music. Aujourd'hui dans la Top Family, on met en avant une association strasbourgeoise qui s'appelle Un Rayon de Soleil, avec sa fondatrice Delphine Gloss, mais aussi deux socio-esthéticiennes, Ingrid et Aurélie. Vous allez nous expliquer votre travail, mesdames. Vous venez en aide dans cette association à des personnes qui sont en soins en chimiothérapie. Et Delphine, tu peux nous expliquer avec tes mots, c'est quoi une socio-esthéticienne ?
1: Une socio-esthéticienne, c'est une fée qui rend ces moments de soins médicaux beaucoup plus légers. Elles apportent de la bienveillance, de la douceur.
0: Et on a besoin d'elles dans ces moments-là. Ingrid et Aurélie, répond qui veut, mais j'ai vu que la socio-esthétique, c'est l'art de prendre soin du corps pour illuminer l'esprit.
2: Tout à fait.
3: C'est exactement comme ça qu'on voulait.
2: Nous, du coup, on utilise l'esthétique comme un support, un outil pour avoir une autre approche aussi avec le patient qui aurait besoin de nous. Comme l'a dit Delphine, on est un petit peu des petites fées. C'est vrai que c'est souvent ce qui revient auprès des patients. On n'a pas la blouse blanche. Donc déjà là, c'est aussi un autre regard qui se pose sur nous. Nous, on apporte du bien-être, du réconfort, de l'écoute aux patients.
0: Qu'est-ce que vous proposez comme soins concrètement ?
4: Alors concrètement, on propose des soins des mains, des poses de vernis adaptées. Donc c'est vraiment des vernis de soins qu'on va appliquer en fonction des besoins de la personne. On apporte aussi des soins du visage, des modelages du cuir chevelu, des soins des pieds.
2: On va vraiment s'adapter aux besoins du patient au moment où on va le voir.
4: Il y a aussi le conseil qui va être important dans notre travail. Le conseil pour prévenir des effets secondaires que certaines chimiothérapies peuvent engendrer.
0: Pour qu'on n'oublie rien, il y a aussi de la restructuration des sourcils, les petites épilations, conseil maquillage, modelage du cuir chevelu, pieds et jambes. Pour le reste, je crois que vous l'avez dit, vous êtes diplômée bien sûr.
4: Complètement, évidemment.
0: Dans vos métiers, il y a de la technique, mais aussi de l'émotion. Vous nouez un lien particulier avec vos patients, vos patientes ?
2: Oui, c'est vrai que c'est vraiment... Chaque patient pour nous va avoir un truc particulier, ça va être un contact différent avec chaque patient. Et chaque patient va nous laisser une petite trace aussi, après les avoir rencontrés, après les avoir écoutés, après...
4: Et ce qui est très beau en fait dans notre métier, c'est qu'on apporte un moment privilégié avec la personne. Et ça, c'est inestimable en fait. On a un retour très gratifiant en fait dans le travail qu'on exerce. Un vrai choix aussi pour nous hein, d'être là auprès d'eux.
2: C'est vrai que les patients nous apportent autant que ce que nous on peut leur apporter. C'est vraiment un échange en fait, tout simplement.
0: L'association Un Rayon de Soleil, de retour dans la Top Family dans moins de 5 minutes sur Top Music.
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0: La soirée continue sur Top Music et dans la Top Family. On met toujours en avant l'association strasbourgeoise Un Rayon de Soleil avec sa fondatrice Delphine Glass, accompagnée par deux socio-esthéticiennes, Ingrid et Aurélie. Je rappelle que cette association œuvre pour le bien-être des personnes qui sont soignées en chimiothérapie. Ingrid et Aurélie, qu'est-ce qui vous a poussé vers le socio-esthétisme plutôt que de travailler en esthétique dans un salon?
1: On a travaillé pendant longtemps en esthétique, on va dire classique. En tout cas, pour ma part, c'était plus ce que j'avais envie. Je voulais vraiment que mon métier vraiment soit basé sur l'humain, sur le bien-être, sur le mieux-être, sur tout ça. Et c'est vrai que dans l'esthétique classique, il y a quand même toutes ces questions encore d'argent, de finances. Il faut avoir des objectifs, qu'on ait son salon ou pas, hein, même si on est salarié, il faut quand même atteindre des objectifs, il faut faire tant et tant de chiffres. Et j'avais plus envie de ça. Je voulais vraiment me décharger de tout ça pour vraiment me concentrer sur ce qui est important pour moi, donc l'humain.
2: Oui, moi, ce qui m'a vraiment donné envie, c'était de donner un autre sens à ma vie professionnelle et surtout apporter du bien à ceux qui en ont encore plus besoin. Ça donne tout son sens à mon travail, en fait.
0: On va revenir à Delphine, la présidente d'Un Rayon de Soleil. Delphine, comment on fait pour vous retrouver sur les réseaux et comment on fait pour vous contacter directement?
2: Alors, vous pouvez nous retrouver sur Facebook, sur Instagram, sur LinkedIn. Voilà, on fait beaucoup de communication sur les événements à venir. Vous pouvez nous contacter par mail, téléphone.
0: Un rayon de soleil, voilà. On tape sur Google, association voilà, Strasbourg. On peut vous voir au Zénith aussi, parfois, puisque c'est là où on s'est rencontrés tous les deux. Comment on fait pour vous aider également? Parce que je crois qu'on peut envoyer des dons. Alors, soit en tant que bénévole, soit une aide financière, comment on fait pour vous aider?
2: Vous allez sur la page Hello Asso ou Paye Asso et vous retrouvez Un Rayon de Soleil. Vous pouvez faire directement un don sur ces plateformes-là ou envoyer un chèque à la clinique.
0: À la clinique de l'Orangerie.
2: De l'association.
0: À Strasbourg. Ingrid, il y a aussi une association très connue en Alsace, qu'on aime beaucoup dans la Top Family, qui vous soutient. C'est quelle association et comment est fait pour vous soutenir?
1: Alors, c'est Life Pink, qui est dirigée par monsieur Nicolas Riffel, qui nous soutient tous les ans. Vraiment, il est très très présent pour nous. Dès qu'on a une question, on peut l'appeler, il nous répond, il nous trouve des solutions et il nous soutient aussi financièrement tous les ans avec un joli don à chaque fois pour nous.
0: On compte sur vous pour aider l'association Un Rayon de Soleil, association strasbourgeoise, et on vous retrouve, mesdames, dans moins de 5 minutes dans la Top Family sur Top Music.
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0: Excellente soirée sur Top Music. On a mis en avant aujourd'hui dans la Top Family l'association Un Rayon de Soleil, une asso qui apporte des soins de support aux personnes malades suivies en chimiothérapie grâce à des socio-esthéticiennes. Elles s'appellent Ingrid et Aurélie. Elles sont encore avec nous dans le studio. Il y a aussi Delphine Glass, la fondatrice d'Un Rayon de Soleil. Il y a des projets pour la suite, Delphine ?
1: Alors oui, il y a des projets. Comme Ingrid et Aurélie sont à temps partiel pour l'instant, on a un projet de qu'elles passent à temps plein. On aimerait aussi faire l'acquisition de matériel d'esthétique comme un fauteuil, un petit mobilier, voilà. Il y aurait des formations pour Ingrid et Aurélie, formation de maquillage correcteur, formation de nursing touch.
0: Nursing touch, les filles, voilà. C'est quoi ? Vous savez ?
2: C'est en fait une manière d'aborder la personne avec un modelage spécifique pour les gens qui sont en hospitalisation, par exemple.
3: Ça reste un massage très doux, parce qu'il y a certaines personnes où le toucher reste important, mais on ne peut pas non plus faire un massage aussi profond qu'on ferait dans des instituts classiques. Donc là, c'est vraiment adapté pour les personnes un peu plus fragilisées.
0: Delphine, je sais que tu es un petit peu timide, tu n'as pas l'habitude de parler au micro, mais quand même, je vais te pousser un petit peu dans tes derniers retranchements. Elles sont là toutes les deux devant toi. Qu'est-ce que tu as envie de leur dire à Ingrid et Aurélie ?
1: Eh ben, je les remercie du fond du cœur parce que c'est un très beau duo. Elles sont pleines d'énergie, elles sont pleines de bienveillance. On forme une très belle équipe et vraiment je suis toujours touchée de parler d'elles parce que elles apportent tellement d'énergie et de bonnes choses à l'association qu'on vit plein de très bons moments et je suis très contente de pouvoir collaborer avec elles.
0: Ingrid, Aurélie, qu'est-ce que vous avez envie de dire à Delphine qui se trouve en face de vous ?
2: On a envie de dire waouh, merci, mais ouais. C'est tout normal pour nous en fait, je pense qu'on s'est trouvé et on s'est pas trouvé pour rien. Il y a toujours une raison à tout et c'est vrai qu'on forme une belle équipe et c'est sûr qu'on regorge d'idées avec Ingrid, donc on s'arrête pas, on a plein d'idées.

0: Et ouais, dans la tête, c'est sûr. Mais toujours pour le bien des patients et pour le bien de l'humain, en fait, hein, tout simplement.
1: Mais merci Delphine, en tout cas.
2: J'aimerais juste parler de Cécile, qui est notre vice-présidente, qui
3: n'est pas là,
2: qui n'est pas là avec nous aujourd'hui, mais voilà, on est quatre, vraiment très actives, et voilà, juste un petit bisou à Cécile.
4: Et un gros bisou pour vous, mesdames, bravo pour ce que vous faites, l'association Un Rayon de Soleil, que vous pouvez retrouver sur les réseaux sociaux. Merci et bonne soirée.
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3: Merci de passer votre soirée avec Top Musique. La Top Family, deuxième partie, ça va continuer juste après la suite de votre playlist Alsace. Un classique du début des années 2000. On s'en lasse pas, Kaolin, partons vite, c'est sympa. Juste après Mike Smith et Nia Loran sur Top Musique.
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Les amis, le festival Arcadiar, festival de street art, les 13 et 14 juin, ça sera à Turckheim. On va en parler avec le grand patron du groupe Arcadia, Franck Favre, juste après Vita. Ça fait mal dans votre playlist Alsace sur Top Music.

0: Bonne soirée sur Top Music. Ne manquez pas les 13 et 14 juin prochains, le festival de street art en direct Arcadiar à Turckheim. On est avec Monsieur Favre, président du groupe Arcadia. Bonsoir Monsieur Favre.
1: Bonsoir Erwan.
0: On parlera bien sûr de la différence entre Arcadia et Arcadiar, mais j'ai trouvé le jeu de mots sympa. Vous nous présentez le festival Arcadiar déjà. En quelques mots, c'est quoi le concept ?
1: Le concept, c'est mettre en avant l'art urbain, différentes tendances artistiques. C'est un accès libre, vertueux. On est transgénérationnel, hein, des anciens, des jeunes. On a toujours notre mur des enfants pour justement susciter la créativité, le dessin. Parce que c'est important que ça soit quelque chose de simple et d'accessible sur deux jours.
0: C'est 100% gratuit sur les deux jours. C'est important de le signaler, ça.
1: Tout à fait.
0: 100% gratuit. Arcadiar, donc, festival de street art, 100% gratuit. Alors, c'est né de l'initiative de l'entreprise, la vôtre, votre groupe, Arcadia, spécialiste dans le domaine de la construction et du BTP. Il y a un lien, forcément, entre les deux, entre le street art et la construction, le BTP.
1: Oui, il y a forcément des liens. On est des hommes de l'art. Pas les mêmes que les street arteurs, mais en tout cas, voilà, on aime ce qui est le bâtiment, le travaux publics, la construction. Il y a un lien qu'on peut établir, c'est-à-dire que le street arteur ou le graphiste travaille sur deux jours, il crée son œuvre. Bah, nous, c'est la même chose. Toute la semaine, nos salariés, nos compagnons, construisent, je dirais, des bâtiments, construisent des ponts, rénovent. Donc, ils voient leur œuvre, eux, à eux-mêmes, se faire chaque jour, chaque semaine. Le lien bien établi.
0: L'idée, elle est simple, elle est ambitieuse, c'est transformer un espace industriel en musée à ciel ouvert, en fait, en rendant l'art accessible à tous. Comment vous rendez l'art accessible à tous, justement ?
1: On a un centre de recyclage et il fallait l'intégrer dans son paysage. C'était une demande à l'époque donc du maire, hein, il y a 25 ans. Et donc, soit on le faisait en camouflage militaire,
0: ouais.
1: Sur le mur. Mais bon, franchement... C'est pas très chouette. Et puis, j'ai rencontré, vous savez, les rencontres font des fois des choses. Le créateur et le porteur du projet Recyclar, qui était aussi un festival à base de l'art, mais des matières recyclées. Et puis, l'école d'art de Colmar, qui me dit, oui, écoutez, voilà, est-ce qu'on peut utiliser votre mur et tout? Et donc, j'ai fait le lien en disant, voilà, écoutez, j'ai proposé au maire, au lieu de faire un camouflage militaire, est-ce qu'on peut pas l'ouvrir, effectivement, à la créativité? Et donc c'était aux alentours de 2005-2004. Et donc j'ai donné des autorisations officielles à des artistes, des écoles, à s'exprimer sur le mur. Et donc Jean Linoff, qui est connu comme street arteur alsacien, a commencé sur le mur d'Arcadiar et du centre de recyclage. Donc quelque part, on a contribué depuis plus de 20 ans maintenant à cette créativité, même en Alsace. Et je trouve ça très chouette et simple, voilà.
0: Et vous restez avec nous, Franck. Le festival Arcadiar, c'est dans la Top Family jusqu'à 21h aujourd'hui sur Top Music.
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0: Merci de passer votre soirée avec Top Music. Le célèbre festival de street art Arcadia fait son grand retour pour une troisième édition. Les 13 et 14 juin, ce sera à Turckheim. C'est organisé par le groupe Arcadia. On est avec le grand patron du groupe Arcadia, monsieur Franck Favre. Franck, pendant deux jours, il y aura 40 artistes de renom. Ils vont réaliser leurs œuvres en direct sur un mur de 200 mètres. On peut présenter quelques-uns de ces artistes?
1: Je me suis fait la rigueur de ne jamais sélectionner les artistes, moi.
0: Ok, c'est votre équipe.
1: C'est mon équipe avec Eric Hensinger qui est aussi artiste depuis qu'il, enfin il était artiste avant et aujourd'hui il est pleinement artiste, il a une galerie à Colmar et avec effectivement sa fille qui est salariée chez nous qui s'occupe de la partie vidéo, graphisme, c'est eux qui ont sélectionné les artistes. Et donc du coup, vous pouvez nous retrouver sur la page Instagram Arcadia où vous verrez déjà toute la liste des artistes assez hétéroclites et on recherche toujours une patte différente de l'artiste et je pense que voilà, c'est important que je vais découvrir en même temps que le public les artistes qui seront là. Donc après, il y a des gens qui sont déjà venus. Hein. Jean Linoff sera présent, puis plein d'autres. Je pense que c'est important qu'on a un mixte, bien sûr, de notre territoire alsacien, toujours favorisé, mais aussi français dans d'autres régions, et aussi européens, voire autres. Donc on aura vraiment une diversité d'artistes, de styles, justement être riche au niveau créativité et dessin.
0: Les nouveautés, on peut en parler. Est-ce qu'il y a des nouveautés cette année?
1: Il y a le mur des enfants qui sera un petit peu différent, parce qu'on l'a voulu un peu plus interactif. Et il y aura un genre de prix ou des lots, on va dire, où les enfants recevront des lots au tirage. On a voulu le plus interactif. On aura, à la différence des autres saisons, on aura aussi trois DJ différents qui vont animer les après-midi avec des styles différents. On a aussi l'art, la musique et ainsi de suite. Et cette année, depuis un certain temps, je voulais que... Alors bien sûr, c'est gratuit, hein, l'entrée est gratuite, mais je voulais quand même que, quelque part, on ait le cercle vertueux, l'art, la musique, une association qui accompagne les salariés qui ont effectivement eu des inaptitudes ou qui sont en difficulté moteur ou pour se recycler dans d'autres métiers. Les gens donneront le montant qu'ils veulent à Action et Compétences, donc une association effectivement qui accompagne les salariés qui sont devenus inaptes au poste de travail. Voilà, j'ai voulu aller une forme de bout, les jeunes, susciter la créativité, le dessin, la musique, le street art, et puis une association qui accompagne les gens dans la difficulté. Je pense qu'à un moment donné, on a, en tant que patron, cette responsabilité d'être au cœur de ce territoire et puis d'être un acteur sociétal.
0: Le festival de street art Arcadia, les 13 et 14 juin à Turckheim, ce soir dans la Top Family, jusqu'à 21h. Restez avec nous, Franck.
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0: Vous passez votre soirée sur Top Music et dans la Top Family, la spéciale Arcadiar continue, le célèbre festival de street art Arcadiar les 13 et 14 juin. Ça sera à Turckheim pour cette troisième édition. C'est bien sûr un grand et incontournable festival de street art, mais pas seulement, il y aura aussi des animations et une ambiance familiale. Franck Fèvre, le président d'Arcadia, mon invité ce soir.
1: Tout à fait. C'est-à-dire qu'il y aura des food trucks, il y aura des associations de Turckheim, de Casuaire Vignoble qui participent. On a un vrai écosystème, je pense, très vertueux et territoire qui est pleinement en lien avec l'humain et les valeurs du groupe Arcadia.
0: On passe aux infos pratiques. On rappelle les dates, les horaires, les lieux et les façons d'accéder au festival Arcadia.
1: Alors, il y a différents parkings qui seront effectivement indiqués sur les réseaux sociaux. Il y a le parking de Leclerc qui est pas très loin, à 5 minutes. On va aménager et organiser le stationnement. C'est libre, hein. Donc du coup, c'est que ça commence à 10h le samedi, ça termine à 16h ou 17h, on va dire, le dimanche. Et les gens viennent quand ils veulent, comme ils veulent et au rythme qu'ils veulent.
0: À Turckheim, dans Turckheim, c'est où?
1: Alors, c'est à l'entrée de Turckheim, dans la zone artisanale. C'est juste après, effectivement, il y a une grosse installation EDF. Et c'est à droite.
0: Et ça sera fléché.
1: Et ça sera fléché. Et de toute façon, le mur sera visible et ça sera fléché, tout à fait.
0: Le mur de 200 mètres, hein, transformé en véritable galerie à ciel ouvert. Un mot peut-être sur les bénévoles, les salariés et les partenaires qui vous soutiennent?
1: Alors, là aussi, hein, on a une bonne trentaine de partenaires mécènes, des agences d'intérim, des fournisseurs, les sociétés du groupe Arcadia, parce qu'on est aussi mécènes, hein, je considère que... qu'on accompagne, il y a Ulrich Loison, à la société Arcadia. Il y a aussi effectivement de l'assureur mutuel, la CAMBTP. On regroupe aussi pas mal de partenaires de mécènes. Il y a des gens qui nous donnent, qui veulent pas être apparaître. Donc par contre, tous les partenaires qui accompagnent, parce que chaque partenaire accompagne un artiste. Hein. C'est-à-dire que quelque part, voilà, il y a un tirage au sort. Un partenaire d'une entreprise aura son artiste, sa plaque sur le street et le dessin de l'artiste. Et bien sûr, sur les réseaux sociaux, on mettra en avant ce partenariat entreprise et artiste. Je pense que c'est important.
0: Merci Franck, on vous retrouve dans moins de 5 minutes pour parler une dernière fois ce soir dans la Top Family du grand retour, la troisième édition du festival de street art Arcadia les 13 et 14 juin à Turckheim. À tout de suite sur Top Music.
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0: Eric Jeunet arrive pour la suite de votre playlist Alsace sur Top Music. Et dans la Top Family, aujourd'hui, on a zoomé sur le célèbre festival de street art Arcadiar. Ça sera samedi 13 et dimanche 14 juin. C'est la troisième édition, ça se passe à Turckheim. C'est organisé par le groupe Arcadia. Et on était ce soir dans la Top Family avec monsieur Franck Favre, le patron du groupe Arcadia. Franck, vous acceptez de nous présenter en quelques mots ce groupe pour celles et ceux qui ne le connaissent pas?
1: Alors, Arcadia est un acteur de l'acte de construire, donc dans le BTP, hein, sur toute l'Alsace, de Mulhouse à Strasbourg. Et aujourd'hui, c'est 6 filiales dans une quinzaine de métiers de l'acte de construire. Voilà, dans l'eau, au niveau de la construction bois, tout ce qui est couverture, génie civil, gros œuvre, et ainsi de suite, et second œuvre avec Aulnoy Cloison. Donc, on a un éventail aujourd'hui de 15 métiers au sein de l'entreprise. Et on a un peu plus de 430 salariés et 43 apprentis. J'insiste là-dessus, sur les 43 apprentis, parce que c'est quelque chose qui m'est cher et c'est notre ADN, la transmission du savoir.
0: Et c'est tout à votre honneur, et c'est tout à votre honneur aussi d'organiser donc le festival de street art Arcadia les 13 et 14 juin à Turckheim. Merci beaucoup de nous avoir donné envie de découvrir ce festival et d'aller à la troisième édition dans quelques jours. Merci beaucoup monsieur Favre.
1: Merci Erwan.
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2: C'est reparti avec vos tubes préférés en Alsace, notamment Superbus et Kyo dans une seconde. On parle de ciné, quelques idées de sortie, quelques programmes à découvrir également. C'est Top Musique, il est 21h. Bonsoir les artistes, on est là jusqu'à minuit.

C'était Superbus et Kyo sur Top Music. Voici Lynn et puis Kenji avec Vianney. Si vous aimez flipper au cinéma, le film qui fait peur cette semaine, c'est Saccharine. Il est sorti hier sur les écrans. Il est signé Nathalie Erika James avec Midori Francis. C'est l'histoire d'une étudiante en médecine, mal dans son corps, qui se met à consommer une gélule assez étrange pour perdre du poids, libérant une force surnaturelle qui envahit de plus en plus son quotidien. Ça s'appelle Saccharine, c'est au cinéma pour avoir un petit peu peur cette semaine au cinéma.

0: c'était Kenji et Vianney.
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0: 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Alex Warren, Fever Dream dans un instant et Christophe Willem.
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C'était Elena sur Top Music avec Tout a changé. Lui, il n'a pas changé depuis des décennies, c'est le Fort Kléber, magnifique. À Wolfisheim, il accueille le Wolfie Jazz Festival, 16e édition, ça sera entre le 18 et le 21 juin, avec une très belle programmation de vingtaine d'artistes. C'est la Sou notamment, Deluxe, mais aussi Shaina Moses ou Emile Londonien, bien d'autres encore. Toutes les infos sur wolfiejazz.com avec la programmation de ces soirées. 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Dans un instant, Paris Africa. Et maintenant, c'est Pierre Demar sur Top Music.

très belle soirée sur Top Musique. On passe au ciné avec l'affaire Zanetti. Le film est sorti hier. Il est signé Leonardo Di Constanzo avec Rose Dizem, Barbara Ronchi et Hippolyte Girardot. Elisa Zanetti a été condamnée pour un crime dont elle dit ne presque rien se rappeler. 10 ans plus tard, le professeur Alaoui, criminologue de renom, rouvre le dossier. Un face-à-face tendu s'engage entre les deux. Peu à peu, les souvenirs enfouis refont surface et avec eux, une vérité bien plus complexe qu'il n'y paraît. Ça s'appelle l'affaire Zanetti et c'est au cinéma partout en Alsace. 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
2: Si vous êtes en week-end, je vous le souhaite excellent. Si vous bossez, on pense à vous. Et en musique, avec la playlist Alsace, voici David Guetta, Jennifer Lopez et Charles Doré. On parle de ciné, avec l'un des films à voir ce week-end également dans un instant. Top Musique, 22h.

C'était Charles Doré sur Top Music. En nous, c'est un film documentaire signé Juliette Binoche. C'est son premier film en tant que réalisatrice. Ça se passe en 2007. L'actrice Juliette Binoche et le danseur chorégraphe britannique Akram Khan décident de se lancer dans une aventure artistique inédite. Akram veut jouer, Juliette souhaite danser. Ensemble, ils vont écrire et créer ce spectacle qui les poussera à se dépasser. Et c'est ce premier film dont il s'agit, signé Juliette Binoche avec Akram Khan. Ça s'appelle En nous et c'est sur les écrans en Alsace depuis hier. Dans un instant, on écoutera Make Sense et maintenant, c'est Daisy et Joseph Kamel sur Top Music.

C'était Make Sense sur Top Music et c'est reparti pour le casting de la Foire Européenne comme tous les ans. 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Vous serez peut-être bientôt le prochain M Pokora. Le voici avec quand même sur Top Music.

0: aucune.
1: C'était Christophe Maé sur Top Music avec La Lune, Jack et Carla et Matt Simons avec Lola Dubini dans un instant. Après un mot sur Bouchra, le film est sorti hier sur les écrans, c'est un film d'animation d'Oriane Barki et de Meriem Benani. L'histoire de Bouchra, 35 ans, cinéaste marocaine, installée à New York, elle est paralysée par la peur de la page blanche. Un appel de sa mère depuis Casablanca ravive souvenirs et émotions enfouis. Au fil de leur échange, doux et fragile, une brèche s'ouvre, les images reviennent, les désirs aussi. Ça s'appelle Bouchra, un film étonnant d'animation sur les écrans en Alsace depuis hier.

Très belle soirée, cette musique encore et encore, vos tubes préférés dans un instant. David Guetta, Teddy Swims, Seton Zanaï. D'abord un mot sur le championnat de France d'autocross et de sprint car, c'est ce week-end. Eh ouais, on approche de l'été, donc on a des manifestations formidables. Steinbourg accueille donc le championnat de France d'autocross et de sprint car, un événement, une épreuve du championnat de France. Ce week-end à Steinbourg, un événement incontournable pour tous les passionnés de course automobile. Plus d'infos, rendez-vous sur la page agenda sur topmusique.fr. Oui, bon.

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2: Lewis Capaldi et Taylor Swift, voici deux tubes avant de reparler d'un film à voir ce week-end au cinéma. C'est ça Top Music, sortir le soir, encore une heure ensemble. Je vous souhaite une très très belle soirée les artistes, il est pile 23h.

c'était le son de Taylor Swift sur Top Music. One Republic dans un instant. Après un mot rapide d'un film qui est sorti hier, Francesca et Giovanni de Simona Iso et de Ricky Tognazzi avec deux acteurs magnifiques, notamment Esther Pantano. Ça se passe en Sicile en 1979. Francesca Morvillo rencontre le juge Falcone. L'histoire d'un grand amour dans une Sicile tourmentée par la mafia. Ça s'appelle Francesca et Giovanni et c'est sur les écrans en Alsace.

C'était 109 Legends sur Top Music. Alex Warren, Bruno Mars arrive dans un instant. Mais d'abord un mot sur le festival des Cibules, 32e édition cet été entre le 10 et le 12 juillet à Neuve-Église dans la vallée de Villers, avec notamment Last Train, Fat Dog, Madness, De La Soul, mais aussi Suzanne, Fatoumatou, Diawara. Plein d'infos, la billetterie, la programmation sur decibules.com. Ça sera entre le 10 et le 12 juillet du côté de Neuve-Église.

C'était Mike Smith sur Top Music et je voulais vous parler d'un spectacle magnifique que j'ai eu l'occasion de voir. Mais il est passé plusieurs fois dans la région. Déjà, ça sera le 27 juin à Niederbronn-les-Bains au Moulin Neuf. C'est Des Branches, hommage à France Gall et Michel Berger avec tous les tubes de ce couple mythique. Évidemment, Ella Ella, Le Paradis Blanc, Le Joie du Panier Debout, etc., etc. C'est vraiment une soirée magnifique. Si vous aimez France Gall, Michel Berger, les deux ensemble ou tout seul, allez voir Des Branches le 26 juin à Niederbronn-les-Bains au Moulin Neuf avec Marie Cala et toute son équipe. Il y aura bientôt des places à gagner sur Top Music.

C'était Oria sur Top Music avec Soirée Mondaine. Eh bien, j'y cours. Mais pas tout à fait. Non, c'est l'heure de se coucher. Il est presque minuit quand même sur Top Music. Vous écouterez Sound of Legend, Olivia Dean dans un instant. Je vous souhaite plein de belles choses. Un bon week-end. On se retrouve dimanche après-midi et dimanche soir. Faites gaffe à vous, à la démocratie, à la planète et à la beauté. Salut les artistes.